J'adore faire une pierre deux coups avec vous à l'émission Cosmopolite. On avait l'impression d'être au Maroc pendant un moment en écoutant cette pièce-là et au Québec en même temps avec la Québécoise d'origine marocaine, Myriam Sassi. Un autre grand écart. On va être au Québec et en Jamaïque avec Feisty. Voici une petite dose de dancehall.

bam, bam, bam, bam, une pièce juste assez incandescente, comme une espèce de feu d'artifice, mais sans trop de pétarade. Des fois, il y en a trop, là. C'est juste trop, hein. Mais un beau petit feu d'artifice bien calibré, des fois, c'est intéressant. Comme cette chanson-là, qui s'intitule Fire Time. Si vous voulez me parler au cours de ce dimanche soir, c'est facile, hein, sur l'application Abile Radio-Canada Audio. Vous allez voir, il y a une bulle de conversation. Ma photo est là, mon nom aussi, Philippe Fémiou. Et c'est là que vous me glissez vos commentaires. Voici Isabeau, la pièce s'appelle Afterglow.

un hit planétaire signé Fred Again avec la collaboration d'un régulier d'émission cosmopolite à Obonjaya pour la pièce qui s'appelle Adore You. J'espère que vous l'appréciez. Moi, je suis content de vivre ce dimanche soir avec vous, chers amis. Nous sommes officiellement à quelques jours du Festival Art et Musique Oceaga. Donc ça se passe dans le coin de Montréal, hein, au parc Jean Drapeau. Et puis, si vous planifiez y aller, c'est toujours intéressant de se rappeler que les artistes d'ici, les artistes québécois surtout, se retrouvent en début de journée. Hein. Donc, les artistes là, de renommée internationale, les têtes d'affiche sont au coucher du soleil, puis on donne les spectacles autour de 21h. Mais ça vaut la peine d'arriver là, vers les 14-15h parfois pour pouvoir voir des artistes comme Moses Bélanger, qu'on va écouter à l'instant, artiste d'ici, qui va présenter ses chansons-là. Donc, ça donne l'occasion ben, au public d'être en contact dans une scène prestigieuse avec un artiste qui est en émergence. Puis j'entends dire aussi depuis ben, presque 20 ans maintenant que pour les artistes d'ici, c'est intéressant parce que parfois, ils peuvent faire des rencontres avec des artistes qui jouissent d'une réputation internationale. Voici la pièce qui s'appelle « Connexion » de Moses Bélanger ce dimanche soir.

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collaboration de Atamon et de Poirier. Je propose qu'on reste chez nous en musique locale à l'instant avec la plus récente de Mariem. C'était beau, il y a de ça quelques jours maintenant, lorsqu'elle a publié sur son compte Instagram le message à l'égard de sa nouvelle chanson. Elle avait beaucoup de fierté. Elle disait même que c'est selon elle sa meilleure chanson en 20 ans de carrière. Je suis assez d'accord avec elle. Voici One Love.

J'ai une pièce toute récente qui est arrivée là, au tout début du mois de juillet, par surprise comme ça. C'est une pièce qui nous suit depuis 2005. Pièce du collègue Corneille. Pièce qui s'appelle Ensemble. On va entendre la version revisitée avec la chanteuse R&B Vita.

La pièce s'appelle Canadian Dream, une pièce qui nous vient de la Colombie-Britannique. Je propose qu'on continue nos rêveries dominicales à l'instant, en faisant un petit bond dans le temps, en faisant un clin d'œil aux années 2000. Ouais, une pièce qui provoque chez des millions de personnes depuis des années une réaction immédiate qui relève presque de la thérapie par le soleil. Donc c'est un hymne latin house, très très très puissant, qui fait monter le mercure, qui provoque une téléportation dans notre portion de territoire préférée, l'été. Vous allez constater que dès les premières notes, la chanson brise les frontières géographiques. Hein? C'est une pièce là, qui sent la crème solaire, ça sent le sel marin, ça sent la pelouse, ça sent le barbecue. Puis la pièce repose sur deux éléments enjoliveurs de vie, appelez ça comme ça, moi. Donc, il y a une ligne de piano salsa, c'est ultra rythmé, c'est joyeux, c'est percutant. Puis, il y a les percussions latines aussi, donc les congas qui vont arriver, les shakers aussi. Ce qui arrive assez rapidement, c'est que les corps se relâchent. Puis souvent, les gens se mettent à juste onduler les hanches, là, puis l'atmosphère devient immédiatement plus festive et plus chaleureuse.

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1: Une autre pièce musicale qui a été imaginée pour bouger, pour danser, c'est celle d'un jeune Ivoirien. Son nom, c'est Jeune Morty. Donc, Jeune Morty, 24 ans, et a entendu beaucoup de coupés décalés alors qu'il était petit. Il s'est intéressé au rap aussi pendant un moment. Donc, lui, il est né en Côte d'Ivoire, OK, dans les années 2000, mais il s'inspire aussi de l'imaginaire télévisuel de son enfance. Donc, c'est la raison pour laquelle on est vraiment dans la pensée là de l'afrofuturisme avec cette pièce-là. Lui, c'est un symbole d'instantanéité, hein, d'euphorie aussi. On l'écoute l'instant avec sa pièce la plus populaire, Jeune Morty, avec Ivoire Feeling.
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Notre révélation Radio-Canada, Gabriela Olivo, qu'on vient d'entendre en ce dimanche soir. Parfois, là, quand on se déplace en mode festival pour voir un artiste qu'on aime beaucoup, on le sait que lorsque notre toune va jouer, qu'on va être complètement exalté. Puis je suis certain qu'il y a plusieurs personnes là, qui écoutent déjà la pièce que je vous soumets à l'instant en se préparant pour vivre ces grands moments-là d'exaltation. Un moment qui risque de provoquer de la sérotonine quand Amber Mark va arriver à Oceaga, c'est vendredi prochain. Donc, Amber Mark, elle intègre des sonorités rap, R&B, contemporaine, soul. Des fois, elle va jusqu'à étirer l'élastique vers la bossa nova, mais c'est très, très bien fait. La chanson qu'on va entendre met en scène justement Amber Mark qui aspire à un moment de pur bonheur avec l'élu de son cœur.

c'est comme ça. Marvin Caleb, qu'on vient d'entendre à l'instant avec une bonne dose de compas qui vient de traverser la radio musicale de Radio-Canada d'un océan à l'autre, à l'autre, à l'autre. En ce dimanche soir, vous écoutez l'émission Cosmopolite, c'est Philippe Fémiot. Et là, je propose qu'on fasse un petit bond dans le temps avec une pièce qui a jailli de l'année 2015 avec le célèbre chanteur jamaïcain Cranium, qui était au sommet de son art à ce moment-là avec la pièce qui venait tout juste d'avoir un autre succès, puis a décidé de faire une collaboration avec Ty Dolla $ign. Donc, c'est une chanson qui s'est classée parmi les titres jamaïcains dancehall les plus populaires de cette année-là. Ça a contribué à sa reconnaissance internationale aussi. Donc, on va écouter cette chanson-là, histoire de prolonger notre été 2026. Et en même temps, se dire à quoi ressemblait l'été 2015.

0: toutes les musiques, une seule soirée à Cosmopolite avec plusieurs styles musicaux. On sort du compas et puis on penche maintenant du côté du dancehall avec Flex de Mad Cobra. Quand cette chanson résonne dans les clubs, dans un festival ou à travers la radio musicale, elle provoque une espèce de changement d'ambiance radicale, des réactions très, très spécifiques aussi, hein. Vous allez constater dans quelques secondes qu'il y a une sensualité inhérente à ce morceau-là. Ça provoque de l'électricité. L'électricité, vous savez, cette espèce d'électricité qui vient du pot à pot, là. Parce que Flex, c'est le morceau par excellence du versant sexy et explicite de la musique dancehall. C'est ça, la chanson Flex. Flex, c'est lent. C'est lourd. C'est fait pour chalouper aussi. Perso, je trouve que dès l'intro, l'atmosphère devient instantanément plus intime, plus chaude. C'est la toune ultime pour le déhanchement collé serré.
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avec la musique de Mike Lee. J'espère que vous avez apprécié cet espace de séduction et de groove en ce dimanche soir. Je remercie mes collègues qui collaborent à l'émission Cosmopolite, Malik Touré et Camélia Boussaïd. C'est Marie-Pierre Bouchard qui réalise. On se laisse avec une pièce que j'ai beaucoup écoutée cet été. Je l'aime pour son sentiment de réconfort, de guérison aussi. En gros, Yagayed provoque une espèce de frisson de vulnérabilité. C'est la toune parfaite pour fermer les yeux le dimanche soir et penser à son amour et se laisser emporter par l'une des plus belles mélodies du répertoire levantin. Ici Philippe Vigneault, passez une excellente semaine, puis je vous retrouve vendredi prochain. Ciao!

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Bonjour mesdames, messieurs, Monique Giroux au microphone. Comment allez-vous ? En ce joli jour, plein cœur de l'été là, c'est le moins qu'on puisse dire. Je suis ravie de vous retrouver. On va passer ensemble 2 heures au son de chansons que vous allez reconnaître, chanter, peut-être découvrir aussi. Je me réjouis d'imaginer que parmi vous, il y a de jeunes auditeurs, amateurs des chansons de cette époque-là d'ailleurs, parce que on en croise, qui découvrent ou qui ont la nostalgie, le regret de ne pas avoir connu cette époque joyeuse des chansons qui l'étaient autant. Bonjour Julie Parker, bonjour cher ami à la technique, à la belle casquette. On va vous accompagner comme ça au son des chansons de Attendez voir. Daniel Balavoine, Véronique Sanson, Harmonium, Marc Hamilton, Ginette Renault et Jacques Boulanger, Frida Bocara. Et on va tout de suite débuter cette émission que vous pourrez d'ailleurs entendre en reprise demain soir 22h. Ou alors, puisque nous sommes quand même en 2026, à votre heure et à votre convenance, sur l'appli Radio-Canada, vous pouvez toujours nous écrire d'ailleurs la bulle de conversation qui y figure, ou alors à moniquemusique@radiocanada.ca. On va commencer l'émission aujourd'hui avec une chanson très jolie, qui a aussi été interprétée par Bourvil. Elle l'est ici par Marie Laforêt. Voici la tendresse.

C'est d'une grande simplicité et d'une grande vérité, me semble-t-il. La tendresse a été interprétée ici par Marie Laforêt. On va entendre un duo. Rares sont les duos comme ceux-ci au répertoire de Barbara. En effet, Barbara a eu dans sa vie un certain Georges Moustaki. On va pas rentrer dans les détails de tout ça, c'est pas notre genre. Mais ça a donné quand même une fort jolie chanson qui s'intitule « La Dame Brune », interprétée par Barbara et Georges Moustaki.

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Quel plaisir que de réentendre la voix de Félix. Oh là là, et quelle voix, quel personnage. Tirelou, interprété par Félix Auclair, j'en profite puisque nous sommes au cœur de l'été. Et il paraît qu'on voyage moins que par les temps passés, surtout pas au sud de la frontière. Si vous avez envie de découvrir l'univers de Félix Auclair, deux lieux formidables lui sont dédiés. La maison Félix Auclair à Vaudreuil, c'est à moins d'une heure de Montréal, un très très beau coin de pays, juste de l'autre côté de mon propre coin de pays, de l'autre côté du lac en fait, sur le lac des Deux-Montagnes. Donc la maison Félix Auclair de Vaudreuil et puis l'espace Félix Auclair évidemment à l'île d'Orléans. Georges Brassens, ami de Félix, chantait la femme d'Hector, Jeanne Moreau, j'ai la mémoire qui flanche, et Georges Moustaki avec Barbara qui chantait la dame brune. Le voilà qu'il va chanter seul cette fois une chanson très belle, un hymne qui a près de 60 ans mais qui est toujours d'une cruelle actualité, j'ai envie de dire. Il y avait un jardin, voici Georges Moustaki.

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François a été enregistré en 74. Bon, et donc il y a 52 ans, si je calcule bien. Voilà, c'est bien ce que je disais. La craie dans l'encrier, un des grands succès de Catherine Lara. Et on entendait tout juste avant Moustaki qui chantait « Il y avait un jardin ». On va écouter maintenant Frida Bocara, une voix extraordinaire, un grand succès qu'on va entendre ici. Frida Bocara qui a eu vraiment, vraiment beaucoup de succès ici au Québec. Elle a d'ailleurs enregistré un album à la Place des Arts. Une femme formidable qui nous a quittés beaucoup trop tôt. En 96, elle avait 55 ans. Voici « Pour vivre ensemble », Frida Bocara.

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Ah, Salvador Adamo, l'amour te ressemble. Adamo qui était des nôtres il n'y a pas si longtemps et qui nous présentait un album de chansons inédites. Comme quoi, la chanson, ça garde jeune. Jean Ferrat chantait « Aimer à perdre la raison » et en écoutant avec vous cette chanson, m'est revenue cette phrase que je comprends toujours pas. Ça fait des années qu'on connaît cette chanson. Enfin, la plupart d'entre nous. Et à chaque fois, que par la douleur du partir. Dis, voyons, qu'est-ce qu'il voulait dire par là? Alors, j'ai demandé à Julie, qui m'a dit faudrait demander à Aragon. Ben, elle a bien raison. Mais pas aussi simple que ça en a l'air. Mais perdre que par la douleur du partir. Au départ, on se dit c'est pour la rime. Mais au fil de la chanson, ça rime plus à rien, c'est le cas de le dire. Frida Bocara, tout juste avant, une chanson d'Eddy Marnay et Jean-Michel Braque, elle interprétait « Pour vivre ensemble ». Fort belle chanson. Voici le moment venu du 45 tours. Face A, face B. Face A, je suis d'accord. Face B, tous les garçons et les filles. Vous me suivez, Françoise Hardy. Elle a 18 ans, elle propose surtout tous les garçons et les filles, mais la maison de disques Vogue, d'ailleurs où travaillait un certain Jacques Dutronc, à l'époque, avant de devenir la vedette de la chanson qu'on connaît. Je dis, ouais, bon, enfin, c'est sans doute pas lui qui a dit ça, mais une balade triste en plein été, on préférait quelque chose de plus léger, de plus dansant, un tube yéyé, tu vois, comme il y en avait beaucoup dans le temps. Finalement, cette chanson tourne en pleine émission de télé que tous les Français regardent parce qu'il y a sur une seule et unique chaîne de télé, comme ça a été le cas ici pendant longtemps, jusqu'à ce que Télémétropole vienne concurrencer Radio-Canada, qui était là depuis plusieurs années. Bref, tout le monde regarde les résultats du référendum sur l'instauration du suffrage universel pour l'élection du président de la République. Allons enfants de la patrie. Et en guise d'intermède, on diffuse typo tous les garçons et les filles. Succès instantané, le lendemain matin, les radios tournent, tous les garçons et les filles, ça tourne, ça tourne. Elle-même est en Allemagne, en vacances à ce moment-là, et on la rappelle, on l'appelle, on dit « rapatrie, ramène-toi, ça presse, tu es une vedette ». Elle comprend rien de ce qui lui arrive. 2 millions d'exemplaires vendus de la phase B de ce 47 tours. Puis on sait que les phases B, comme son nom l'indique, ben ça ne devait pas être le succès à la base. Cette chanson en 63 a été aussi numéro 1 au palmarès pendant plusieurs semaines. Elle a été aussi reprise par Ginette Renaud. On va entendre donc la face A, je suis d'accord, suivie de la face B, qui a été le grand succès de Françoise Hardy. Quoique je suis d'accord, c'est pas mal aussi.

Premier grand, très grand succès de Françoise Hardy, la phase B de ce 45 tours, 2 millions d'exemplaires vendus, vous vous rendez compte? Je suis d'accord, et tous les garçons, c'est des filles. Écrivait et composait aussi, ce qui était assez rare à l'époque, il faut le dire. On va entendre ici une fort jolie chanson de Marc Gélina qui me rappelle des souvenirs, enfin pas très précis d'ailleurs, très flou, mais de ma toute petite enfance, Marc Gélina.

Quel jeu idiot, hein? Oh là là, ça a traversé le temps, tu parles. Marc Gélinas chantait d'abord « Tu te souviendras de moi », Dominique Michel avec Michel Louvain, « Ces mots stupides », et tout juste ici, « Le sable et la mer », Ginette Renaud et Jacques Boulanger, succès de 1969. 15 semaines au palmarès, dont 5 en première position. Je voudrais saluer Jacques Boulanger qui nous écoute peut-être, avec qui j'ai eu le plaisir de partager le micro. Il était venu à l'émission. Vraiment un personnage extraordinaire des médias québécois. Il a fait ses débuts à CHRC Québec à l'âge de 18 ans. Il est entré à la radio de Radio-Canada en 64 et il y était encore il y a quelques années. Il animait Qu'est-ce qu'on attend pour être heureux jusqu'en 2000. Il a animé aussi à la télé Boubou dans le métro. Il n'y avait pas un truc aux Galeries d'Anjou aussi. J'ai un souvenir aussi flou que de la chanson de Marc Gélinas, mais néanmoins, Boubou, Monsieur B, Allô Boubou, Superstar, le train de 5 heures. Et j'allais le voir au complexe Desjardins animer ses émissions. Au Journal de Montréal, en 2019, Jacques Boulanger raconte « Moi, je disais oui à tout. Comment je suis devenu chanteur? » Le mari de Ginette Renaud, Robert Wattier, m'a demandé si je savais chanter. J'ai dit, je peux toujours essayer. Il avait ramené cette jolie chanson des États-Unis, Le sable et la mer. Je l'enregistrais avec Ginette. Je trouvais ça bien le fun. Je réalisais pas du tout qu'elle était une superstar. Ça a été un très, très gros hit. Et puis après, les réalisateurs m'ont demandé de chanter en direct. J'ai fait des duos avec Pierre Lalonde, avec Charlie Théroux, Jeanne Moreau, Annie Girardot et Nana Mouskouri. Tu vois comment, parfois, il faut accepter les propositions, même quand elles nous semblent saugrenues. On écoute ici Antoine qui chante Les Élucubrations, une chanson de 66.

On a entendu Antoine qui chantait les élucubrations, Dutronc qui chantait les cactus et Brigitte Bardot qui chantait Harley Davidson. On va entendre ici le slow de l'été 1970, non seulement au Québec, mais de l'autre côté de l'Atlantique, parce que pour une des rares fois, cette chanson a traversé l'océan, mais dans l'autre sens, si vous voulez. Hein, moi, je vous parle beaucoup des succès qui ont fait le chemin de l'Est à l'Ouest. Mais là, dans ce cas-ci, Mark Hamilton a fait une chanson intitulée « Comme j'ai toujours envie d'aimer », qui, à ce jour, reste un succès très, très, très important. Un succès commercial extraordinairement important, non seulement ici, évidemment, près de 300 000 copies vendues au Québec, mais 1 500 000 copies vendues en France de cette chanson. Traduite, interprétée, popularisée dans plus de 70 pays, 15 langues, en fait, pour chanter ces mots-là. Mark Hamilton est décédé en 2022. On va entendre cette chanson qui, à ce jour, a atteint des sommets extraordinaires, 8 millions d'exemplaires vendus. Il y a beaucoup de chiffres dans mon expression là, ici, autour de cette chanson, mais c'est quand même assez spectaculaire. Voici Mark Hamilton, « Comme j'ai toujours envie d'aimer ».

Mark Hamilton, comme j'ai toujours envie d'aimer. On change de registre parce qu'on va écouter ici une chanson de Régent Ducharme et Robert Charlebois, une chanson écrite pour Pauline Julien. On verra, je vous le rappelle, à la comptée de cet automne, Femme Pays, Pauline Julien, Femme Pays, le biopic réalisé par Anaïs Barbeau-Lavalette, qui met en vedette dans la peau de Pauline, si je puis dire, Suzanne Clément. Donc on a très très hâte de voir ce film-là, bien sûr. Donc on l'entend ici, Pauline Julien, chanter « Déménager » ou « Rester là », hymne que vous avez peut-être entonné il y a quelques semaines.

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plus tard à la rentrée probablement dans le cadre de Chant Libre. Juste avant, évidemment, vous l'avez reconnu, il y avait Gilles Vigneault qui chantait « Si les bateaux ». On va écouter ici Harmonium. Peut-être avez-vous eu l'occasion d'écouter le 24 juin dernier sur nos ondes cette émission qui soulignait le premier anniversaire du départ de notre cher Serge Fiori. Une émission de 2 heures est disponible sur Audio. Un hommage à la création d'Harmonium, à tous ceux qui entourent cette œuvre extraordinaire, puisque au-delà du groupe, il s'agit d'une œuvre formidable. Plusieurs entrevues exclusives avec les membres du groupe. C'est Olivier Robillard-Lavaux qui est à la barre de cette émission. Il y a Pierre Flynn aussi, il y a Michel Rivard, Louis-Jean Cormier, Marie-Céleste. Évidemment, des archives de Serge Fiori. C'est disponible sur Audio. Si vous voulez l'écouter en rattrapage, c'est une réalisation de Diane Maheu. Voici Harmonium.

N'ayons pas peur des mots, c'est génial. Harmonium. Chanson, Harmonium le groupe, mais Harmonium, la chanson, le titre aussi. Chanson de Michel Normando et Serge Fiori. On écoute ici Besoin pour vivre, Claude Dubois.

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Extrait du très très bel album de Daniel Lavoie, Berceuse pour un lion, 1977. Dans le temps des animaux, Charles Bois chantait Quartier et Claude Dubois chantait Besoin pour vivre. On va écouter ici une chanson un peu comme un ovni dans le répertoire de Véronique Sanson. On connaît Ma Révérence, on connaît Baïa, on connaît Amoureuse, tant de succès de Véronique Sanson qui sont plutôt des chansons tristes quand on y regarde bien. Cette chanson-là, Véronique Sanson lui a réclamé pendant toute sa carrière, en fait. Et puis, elle l'a toujours un peu fait reculon parce qu'elle la trouve un peu guillerette, un peu légère, un peu en majeur. Et puis, c'est le public qui a fini par avoir raison. Elle s'est rendue aux volontés de l'auditoire. Elle a fini par la chanter, toujours, à son corps défendant. Donc, j'espère qu'elle ne nous écoute pas. Et j'espère qu'elle se porte mieux parce qu'elle a eu des soucis de santé récemment. Voici Véronique Sanson, chanson sur Ma Drôle de Vie.

Ah, la Nanette. Il y en a eu beaucoup des interprètes de Sadia depuis 78 dans Starmania. Et puis bon, tout le monde a vraiment relevé le défi. Mais il n'empêche que Nanette en Sadia, c'était difficile à battre. Quand on arrive en ville, Daniel Balavoine, Nanette Workman, version 1978. Bon, vous connaissez l'histoire, je l'ai racontée souvent, vous étiez peut-être pas forcément à l'écoute, cela dit, donc je vais répéter, puis surtout pour notre jeune auditoire, n'est-ce pas? 1978, l'album Starmania paraît grand succès. Ça tourne partout, partout sur les radios. Un an plus tard, on présente le spectacle. Alors, quand le spectacle a été annoncé, les gens connaissaient déjà les chansons. À ce jour, tout le monde connaît les chansons de Starmania, mais tout le monde n'a pas forcément vu le spectacle. Avant, il y avait France Gall. Je dis ça, puis je dis rien, parce que peut-être ce serait bien que ça revienne dans une autre version. France Gall chantait et jouait du piano debout, puis Véronique, chanson pour ma drôle de vie. On écoute ici Diane Dufresne, qui était aussi de la distribution de Starmania. Elle interprétait Stella Spotlight, et puis bon, elle était assez difficilement battable aussi. Dans ce rôle, c'est pas ce qu'elle chante. Elle chante les hauts et les bas d'une hôtesse de l'air.

ces chansons qui n'en finissent pas de fondre. À ce jour, après 35 ans d'antenne, je sais toujours pas quand rentrer. Succès, succès, chanson formidable de Luc Plamondon et François Cousineau, chantée par Diane Dufresne. C'est ici que s'achève notre émission. Merci à Bruno Frigon, la voix qui est à la mise en onde, à Julie Parker qui était au choix musical et à la réalisation de cette émission qui vous est présentée en rediffusion demain soir 22h ou évidemment à votre heure et à votre convenance sur l'appli Radio-Canada Audio. Vous pouvez aussi nous écrire dans la bulle de conversation ou à moniquemusique@radiocanada.ca. Je vous souhaite de passer une excellente semaine et j'espère vous retrouver la semaine prochaine pour une autre édition des Années Enchantées. Ici Monique Giroux. Allez, au revoir.

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Lux Arunque, lumière et or, ou encore lumière d'or. Je sais pas pour vous, mais on la voit presque, cette lumière, dans la musique de l'Américain Eric Whittaker. Le texte en latin est signé Edward Esch, à qui on doit aussi les paroles de Winter de Whittaker. D'ailleurs, Eric Whittaker décrit Edward Esch comme un reclus qui serait né au début des années 1970 et qui fait rarement des apparitions publiques, à un tel point que certains soupçonnent qu'il s'agisse en fait d'un pseudonyme et que le vrai Edward Esch soit en vérité Whittaker lui-même, qui est bel et bien né au début des années 1970. Une information qui prend tout son sens quand on apprend que le fils d'Eric Whittaker porte le nom de Esch Edward Whittaker. Les interprètes étaient les voix du chœur Bach d'Ottawa, sous la direction de Lisette Canton, que je vous propose de retrouver immédiatement, et cette fois avec la musique de Camille Saint-Saëns. Je m'appelle Daniel Vincent, bienvenue à De tout cœur avec vous.

par le Chœur Bac d'Ottawa, sous la direction de Lisette Canton. On a eu d'abord un extrait de la musique de Camille Saint-Saëns, « Calme des nuits ». Et à l'instant, on écoutait la cantate « Ordonne à l'ange de venir » du compositeur Dietrich Buxtehude. Et si on restait avec la musique de M. Buxtehude et des extraits de son cycle de cantates « Membra Jesu Nostri », les membres de notre Jésus, possiblement destinés aux 7 jours de la Semaine Sainte. Au total, 7 cantates, chacune dédiée à une partie crucifiée du corps de Jésus-Christ. En voici 2, la numéro 4 et la numéro 5 par les membres de l'ensemble Correspondance que dirige Sébastien Dossé.

avec Marie Nadeau-Tremblay au violon baroque, Mélisande Corriveau à la viole de gambe et Eric Miles à l'orgue. À l'instant, c'était des extraits de la sonate en trio de Dietrich Buxtehude. Et c'était précédé de deux extraits du cycle de cantates Mambra Jesu Nostri, aussi de Buxtehude. C'est maintenant avec la musique du maître de Leipzig que nous allons passer presque toute la prochaine heure avec de larges extraits de son oratorio « La Passion selon Saint-Jean », bien sûr, de Jean-Sébastien Bach, dont la création a eu lieu le vendredi saint de l'année 1724, puisque l'oratorio de « La Passion selon Saint-Jean » est structuré autour du texte biblique traditionnellement lu le vendredi saint. C'est la première passion composée par Jean-Sébastien Bach en tant que cantor de l'église Saint-Thomas à Leipzig. La version que je vous propose est toute récente. L'enregistrement date du mois d'avril 2025, alors que l'album est paru il y a quelques semaines seulement. Avec la mezzo-soprano Lucille Richardot, la soprano Ying Fang, les ténors Lawrence Kilsby et Julian Prégardien, le baryton-basse Christian Himmler, les chanteuses et les chanteurs, ainsi que les instrumentistes de l'ensemble Pygmalion, sous la direction de Raphaël Pichon. Voici, en extrait, La Passion selon Saint-Jean de Jean-Sébastien Bach.

La mezzo-soprano Lucille Richardot, la soprano Ying Fang, les ténors Lawrence Kilsby et Julian Prégardien et le baryton basse Christian Himmler avec les chanteuses et les chanteurs ainsi que les instrumentistes de l'ensemble Pygmalion, placé ici sous la direction de Raphaël Pichon. Ensemble, on écoutait de larges extraits de La Passion selon Saint-Jean de Jean-Sébastien Bach. Et voici toujours la musique de Jean-Sébastien Bach, cette fois à la manière de la pianiste géorgienne Katia Bouniatichvili.

trois pièces de Jean-Sébastien Bach par la pianiste Katia Bouniatichvili. Et maintenant, voici le prélude, extrait de la Passion N109 du compositeur Gabriel Fauré avec l'Orchestre symphonique de Bâle, les voix du chœur Balthazar Newman sous la direction de Ivar Bolton.

L'Orchestre symphonique de Bâle, le chœur Balthazar Newman, sous la baguette du chef Ivor Bolton, et le prélude de La Passion de Gabriel Fauré. Et c'est là-dessus que se termine notre rendez-vous de ce matin. Merci à Claire Boisvert, à la programmation et à la réalisation. Si vous avez envie de nous écrire, ça nous fait toujours plaisir de vous lire. L'adresse de tout cœur, en un seul mot, @radio-canada.ca. Je m'appelle Daniel Vincent. Je vous souhaite une très belle semaine et je vous dis à bientôt.

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Bonjour à vous, chers amis mélomanes. J'espère que vous allez bien. Je m'appelle François Lemay. Nous sommes tous sur Ici Musique. Et on commence ce matin avec Georges-Frédéric Händel, qui n'avait pas son pareil pour créer des airs émouvants et inoubliables dans ses opéras. Et aussi Albrecht Meyer, premier hautbois de l'Orchestre philharmonique de Berlin, qui se passionne pour la musique de Händel. Pas étonnant, ça, parce qu'Händel jouait aussi du hautbois. Albrecht Meyer interprète un air d'Alcina de Händel, adapté pour son instrument. Bienvenue à Quand le jour se lève.

Bonjour, ici Greta Juris. Le combat contre les incendies de forêt se poursuit en Espagne et en France où le nombre de personnes évacuées a franchi le cap des 325 000. Dans la région de Madrid, les flammes ont déjà ravagé 25 000 hectares et forcé l'évacuation de 60 000 résidents, ce qui en fait le plus grand brasier de l'histoire du pays. Pendant ce temps, dans le sud-ouest de la France, le feu s'approche dangereusement de l'agglomération de Bordeaux. Le président Emmanuel Macron doit présider une cellule de crise ce matin à Paris. Et ici au pays, les pompiers poursuivent aussi leur lutte contre les feux de forêt. La Colombie-Britannique est particulièrement touchée avec plus de 140 incendies en activité sur son territoire. Deux brasiers ont fusionné près de la communauté de Clinton à l'ouest de Kamloops, qui a été évacuée vendredi. Le village a jusqu'ici été largement épargné, mais la situation

L'évacuation reste fragile. Une alerte d'évacuation a également été lancée pour plus de 500 propriétés au nord de Kelowna. Aux États-Unis, une fusillade a fait au moins 3 morts et plusieurs blessés hier soir à Seattle, selon un porte-parole des pompiers de la ville. L'événement est survenu durant un festival gastronomique près de l'emblématique tour Space Needle. Les autorités policières poursuivent leur enquête. Et en Allemagne, le suspect de l'attaque au camion Bélier perpétré samedi soir durant un rassemblement pour la fierté à Berlin a été abattu durant une opération policière. Selon les autorités, il s'est rué vers des policiers avec une arme blanche, les forçant à faire feu. L'attaque a fait un mort et une trentaine de blessés. Et voilà, c'était les informations. Bonne journée.

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5: Il est 5h32, 6h32 dans les Maritimes. Bonjour, bonjour, je m'appelle François Lemay. Sur ICI Musique, c'est quand le jour se lève.

La formule trio a eu un succès monstre avec ses sonates à l'époque baroque. Et que dire du moment où le piano forte s'est mis de la partie à l'époque classique et à l'époque romantique? C'était la formule qui permettait toutes les fantaisies. Les compositeurs en ont pleinement profité, bien sûr, en faisant de simples divertimento jusqu'aux grandes fresques de musique de chambre romantique. Aussi marquant que son compositeur, voici un trio de Beethoven.

Un quatuor de Haydn, c'était le quatuor Saguenay qui nous mène à 6h, à 7h dans les Maritimes. Sur ICI Musique, vous écoutez Quand le jour se lève. Je m'appelle François Lemay. Et je vous ai parlé tout récemment de l'importance du compositeur espagnol Francisco Tárrega, considéré comme le père de la guitare classique moderne. Tárrega, il a inspiré tous les compositeurs de sa génération et ceux qui l'ont suivi. Tárrega a développé son propre style à travers ses voyages qu'il a fait entre autres en Afrique du Nord, en Espagne, en Andalousie et chez les Tziganes, qui ont nourri ses innovations musicales. Et au sommet de tout ça, il a composé son Capriccio arabe, dans lequel il a inséré toutes sortes d'ornements jamais entendus auparavant. Le voici donc, ce Capriccio arabe de Francisco Tárrega, interprété ici par le guitariste Christopher Parkening.

La Villanelle, tirée des danses espagnoles d'Enrique Granados dans une version pour guitare et orchestre interprétée ici par Norbert Kraft et l'orchestre de Bratislava. Et je vous rappelle que vous pouvez consulter la liste des musiques diffusées partout sur ICI Musique sur la plateforme Radio-Canada Audio. C'est beau la vie.

le concerto pour flûte en fa majeur GWV 323 de Christophe Graupner, interprété par Nathalie Michaud, et Les Idées Heureuses, dirigé par Geneviève Soly. Tout ça nous mène aux informations d'ici musique. J'aime ça avoir de vos nouvelles, ça me fait toujours plaisir. Quand le jour @radio-canada.ca.

Bonjour, ici Greta Joris. Les feux de forêt qui sévissent en France et en Espagne ne sont toujours pas maîtrisés malgré des signes d'amélioration. Des milliers de pompiers français ont affronté pour une cinquième nuit consécutive le feu qui fait rage en Gironde. Le plus actif d'entre eux s'approche de la métropole bordelaise. La situation risque de s'aggraver en raison d'un quatrième épisode de canicule attendu dès demain. Pendant ce temps, le président français Emmanuel Macron préside depuis quelques heures une cellule de crise. Au pays, les incendies de forêt entraînent de nouvelles évacuations en Colombie-Britannique. Un feu au nord-ouest de Kamloops s'étend maintenant sur 65 000 hectares après avoir fusionné avec un autre brasier. Les résidents de la communauté de 70 Mile House et des environs devront quitter leur domicile plus tard aujourd'hui. Les habitants du village de Clinton, dans la même région, ont déjà été forcés de quitter leur domicile il y a quelques jours. Trois personnes ont été tuées dans une fusillade à Seattle aux États-Unis hier soir. Au moins quatre personnes ont été blessées, dont un enfant. Les policiers ont arrêté un tireur présumé et en recherchent au moins un autre. La fusillade est survenue en début de soirée lors d'un festival gastronomique près de l'emblématique Space Needle. Et en Allemagne, la police a abattu hier le suspect de l'attaque au véhicule Bélier qui a fait un mort et une trentaine de blessés samedi en marge de célébration de la fierté à Berlin. Le gouvernement estime qu'il s'agit d'un attentat terroriste. Selon les autorités, le suspect s'est rué vers des policiers avec une arme blanche, les forçant à faire feu. L'individu est

0: été connu des autorités, entre autres, pour avoir tenté de rejoindre le groupe armé État islamique en Syrie l'an dernier. Et voilà, c'était les informations. Excellente journée.
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6: Bonjour, bonjour, il est 6h32, 7h32 dans les Maritimes. Je m'appelle François Lemay sur ici Musique. J'ai le grand plaisir de vous accompagner à quand le jour se lève.

On ne s'en fatigue jamais. Alléluia de Leonard Cohen, interprété par Chico Kenemason et ses complices. Nous demeurons d'ailleurs avec Chico Kenemason, qui réussit là, toujours à tirer le maximum d'émotions de son violoncelle. Ce sera encore le cas ici dans le mouvement lent de la sonate opus 19 de Sergei Rachmaninoff. Chico Kenemason l'interprète en duo ici avec sa sœur, la pianiste Izata Kenemason.

Quel magnifique moment. Le mouvement lent de la sonate de Sergei Rachmaninov, Chico Kanemason l'interprète en duo ici avec sa sœur, la pianiste Isata Kanemason. Bon, besoin d'un petit peu d'énergie. C'est ce qu'on va faire avec Mozart. Voici un mouvement du concerto pour piano Köchel 466, interprété par Charles-Richard Hamelin et les violons du roi, dirigé par Jonathan Cohen.

de Mozart, c'était un mouvement du concerto pour piano Köchel 466, interprété par Charles-Richard Hamelin, les violons du roi, dirigé par Jonathan Cohen. La seule, l'unique, je ne l'échangerai pas contre deux d'une marque concurrente. Geneviève Venn sera là dans quelques instants pour vous faire déjeuner en paix. Je m'appelle François Lemay. Nous, on se retrouve dans quelques secondes. Le temps de partir à la course sur ICI Musique Classique. Je m'y rends de ce pas. À plus!

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1: Lundi 27 juillet, ici Geneviève Venn. Des Chic Chocs au Mont Robson, c'est l'heure de déjeuner en paix.

Et Lissapi qui revisitait son bagage inuit sur cet album The Ballad of the Runaway Girl. On a entendu la pièce Ton vieux nom. Et aujourd'hui, c'est plutôt du côté du Japon qu'on va aller chercher l'inspiration avec deux artistes qui se sont inspirés du film d'animation La princesse Mononoke de Miyazaki. Pour la pianiste Chloé Antoniotti, c'est la musique du film qui est d'une grande poésie qui a servi de base à sa création. Et pour Luz Helena Mendoza de la formation Ilabamba, c'est le message d'amour universel qui émane de ce film-là qui lui a servi de base pour la création de son album. Je vous parle aussi de l'immense succès du groupe québécois Men I Trust qui remplit des salles bondées au Japon et ailleurs en Asie aussi. Et je vous présente un chanteur français qui s'est servi de ses fractures émotionnelles pour en faire un magnifique album, un peu à l'image de ses poteries japonaise, vous savez, les kitsugi qui consistent à réparer une céramique brisée en soulignant les fissures avec de la poudre d'or. Eh bien, c'est notre menu japonisant aujourd'hui à Déjeuner en paix. On poursuit maintenant avec Amélie et Déjà vu.

Cimetière, c'était Sylvie Walker. Et pour notre petit moment de contemplation aujourd'hui, je vous présente Chloé Antoniotti. C'est une pianiste française qui a appris le piano de manière autodidacte, imaginez-vous donc. Elle a grandi, elle, en Savoie, donc entourée des hautes montagnes et de la nature. Et c'est très présent, ça, dans son œuvre. Elle a produit 2 mini-albums qui sont inspirés par la flore. Chaque pièce porte le nom d'une fleur et chaque album s'appelle bouquet, donc 1 et 2. Et Chloé Antoniotti, ben, elle aime vraiment raconter des histoires sans parole. Ça lui vient, ça, de ses inspirations, comme les compositeurs de musique de film, par exemple le japonais Joe Hisaishi, qui a composé pour les films d'animation de Miyazaki, comme La princesse Mononoke, par exemple. Et, mais aussi, elle s'est inspirée de compositeurs européens comme Michel Legrand ou encore Ennio Morricone, 2 grands classiques. En février dernier, elle a sorti Mana, un 3e mini-album qui s'intéresse cette fois à des mots issus de langues étrangères qui n'ont pas d'équivalent en français. Donc, elle a voulu rendre hommage à ces mots-là qui décrivent souvent des choses qui sont très simples et douces ou qui nous apportent un peu de subtilité dans certains concepts. Par exemple, le mot allemand Heimat, qui traduit le concept de chez nous, que ce soit la maison de notre enfance, notre pays natal ou encore un endroit où on se sent bien. Eh bien, pour Chloé Antoniotti, son Heimat, c'est la maison de ses parents, les pianos de son enfance et l'Italie de ses grands-parents, mais surtout les gens qu'elle aime. Et vous, il est vous, votre Heimat? Je vais vous laisser 3 minutes pour y réfléchir. Voici Chloé Antoniotti.

On vient d'entendre Jeanne Côté avec Mousse Mémoire. Jeanne Côté qui sera dans sa région natale au mois d'août pour participer au Festival du bout du monde de Gaspé le 8 août prochain. Et Virginie B., elle, ben, elle sera à Hochelaga ce week-end. On l'écoute tout de suite avec Les Grands Naufrages.

0: Soleil, soleil, c'était Pomme, mais j'espère qu'il fait soleil chez vous aujourd'hui, sinon dans votre cœur. Vous écoutez Déjeuner en paix avec Geneviève Venn. À venir à l'émission, on aura du Marc Derry, du Men I Trust, et je vous présente aussi le groupe Illabamba, qui n'a rien à voir avec la chanson du même titre. Il est bientôt 7h30, 8h30 dans les Maritimes. C'est donc l'heure de céder les ondes à nos collègues de l'information. Je vous retrouve dans quelques minutes pour la suite de Déjeuner en paix.
1: Bonjour, ici Greta Juris. Plus de 370 000 personnes ont été évacuées en France et en Espagne en raison des feux de forêt qui ravagent le sud-ouest de l'Europe. En France, les flammes sont à 15 km de Bordeaux, où le maire a dit se préparer à tous les scénarios. La situation risque d'ailleurs de s'aggraver en raison d'un quatrième épisode de canicule attendu dès demain. Face à l'urgence, le président Emmanuel Macron a présidé ce matin une cellule de crise. Et au pays, les incendies de forêt entraînent de nouvelles évacuations en Colombie-Britannique. Un feu au nord-ouest de Kamloops s'étend maintenant sur 65 000 hectares après avoir fusionné avec un autre brasier. Les résidents de la communauté de 70 Mile House et des environs devront quitter leur domicile plus tard aujourd'hui. Sur la scène internationale maintenant, une fusillade à Seattle aux États-Unis a fait 3 morts et au moins 4 blessés, dont un enfant hier soir. Les policiers ont arrêté un tireur présumé et en recherchent au moins un autre. La fusillade est survenue lors d'un festival gastronomique près de l'emblématique Space Needle. En Allemagne, le suspect de l'attaque au camion Bélier perpétré samedi soir lors des festivités de la fierté à Berlin a été abattu par la police. Le jeune homme de 21 ans serait lié au groupe armé État islamique. Dans la foulée de ce drame qui a fait 1 mort et 30 blessés, les organisateurs du Festival Fierté Montréal doivent repenser les dispositifs de sécurité à seulement 4 jours du coup d'envoi. Et en terminant, la diplomatie iranienne affirme qu'elle ne mène actuellement aucune négociations avec les États-Unis, malgré une 3e nuit consécutive sans combat entre les deux pays. Et voilà, c'était les informations. Excellente journée.
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flamboyons avec pas de casque. Vous écoutez Déjeuner en paix avec Geneviève Venn. Pour nous écrire en studio, c'est via la bulle de conversation de l'application audio. Et on poursuit maintenant avec Geoffroy et Recuerdo de ti.

On vient d'entendre Willows avec Lee Boué. Et maintenant, je vous parle d'une découverte. Au début de l'été, j'ai posé la question sur mes réseaux sociaux. Quelle est votre chanson pour un réveil en douceur? Et Marco de Montréal nous a suggéré Ojos del Sol de la formation Illa Bamba. Je ne connaissais pas ça, donc je me suis plongée dans leur musique. Merci à Marco pour la suggestion. C'est un groupe d'indie folk alternative qui est dirigé par la très charismatique Lou Selena Mendoza, qui écrit la plupart des chansons d'ailleurs. Elle est née en Californie et a grandi en Oregon dans une famille mexicaine. Et elle a été bercée donc par la musique traditionnelle du Mexique comme les rancheras, les boleros et les corridos. Et comme Chloé Antoniotti, à ma grande surprise, elle a été marquée elle aussi par le film Princesse Mononoke de Miyazaki. Et pour elle, c'est vraiment le message d'amour universel qui l'a happée dans ce film-là. Et puis qui a été un des moteurs de création de l'album Ojos del Sol. C'est un album qui est sorti il y a 10 ans cette année. NPR l'avait nommé parmi les 50 meilleurs albums de 2016, d'ailleurs. Et l'album est probablement le plus intime qu'ait produit Illa Bamba. C'est là qu'elle aborde les blessures qu'elle a héritées de ses ancêtres et de la solitude aussi qu'elle éprouvait en tant qu'artiste issue d'une double culture. C'est quelque chose qui résonne encore énormément chez elle 10 ans plus tard, surtout dans le contexte politique qu'on connaît aux États-Unis. Et bonne nouvelle pour les fans de Illa Bamba, le groupe sera de passage à Vancouver le 24 septembre prochain. Pour l'instant, c'est la seule date canadienne, mais on va surveiller ça pour vous. On va écouter la pièce titre de l'album anniversaire, Ojos del Sol.

On vient d'entendre la pièce « Bon matin » du Septet de Québec nommé « Maman ». Vous écoutez « Déjeuner en paix » avec Geneviève Venn et on se tourne maintenant vers Éléonore Dessureau qui, elle, sera du côté du Saguenay-Lac-Saint-Jean le week-end prochain. Voici la pièce « Elfane ».

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Vlad Couture, cette pièce à saveur de baseball de Marc Derry. Et Marc, qui a connu les allées folles de la tournée avec Zébulon dans les années 90, hein, il était d'ailleurs considéré comme un groupe fort du rock québécois de cette époque. Et un groupe dont j'avais pas mesuré l'ampleur, moi, c'est Men I Trust. J'ai vraiment pris un 2 minutes l'année dernière quand je les ai vus au Festival de jazz de Montréal sur la grande scène. Il y avait une foule monstre qui s'était déplacée pour venir les voir et j'étais extrêmement surprise, mais très, très ravie, là, soyez rassurés. Et en mai dernier, ben, ils ont remporté le prix international au Gala de la Socan. Et là, j'ai compris qu'on n'était vraiment pas les seuls à les aimer. Men I Trust, c'est ce trio qui a été formé en 2014 par Dragos Chiriac et Jesse Caron, auquel s'est joint un petit peu plus tard la chanteuse Emmanuelle Proulx. Ils ont des mélodies envoûtantes, c'est ce qu'on aime de Men I Trust, et surtout la voix captivante d'Emmanuelle Proulx qui fait toute la différence. Et ils sont taillés une place dans le circuit mondial. D'ailleurs, Men I Trust est devenu familier dans plusieurs pays, notamment en Asie, où ils ont développé un gros bassin d'admirateurs. C'est devenu qu'ils remplissent maintenant des salles de 5-10 000 personnes au Japon. C'est assez impressionnant. Et paraît-il que jouer devant un public asiatique, c'est aussi déstabilisant pour les musiciens parce que c'est un public qui est très captif et respectueux. On pourrait entendre une mouche voler apparemment dans la salle. Ils retournent en Asie prochainement. Là, dans les prochains mois, ils vont être en Chine, en Indonésie, puis en Australie. Et avant de partir, il nous reste une seule chance de les voir au Canada. Ça se passera du côté du festival Cigale de la baie de Beauport le 6 août. On va écouter Men I Trust avec Show Me How.

Au lieu, Lalou, c'était Fantôme. Vous écoutez Déjeuner en paix avec Geneviève Venn. On enchaîne maintenant avec Sia Gray et Shell of a Man. Yeah.

Away à maison, c'était Jean-Pierre Ferland. Ça fait toujours du bien de l'entendre. Pour la dernière demi-heure, on vous réserve du France Gall, du Soleil secret. Et je vous parle d'un artiste que j'aime beaucoup, Martin Luminet. Vous écoutez Déjeuner en paix avec Geneviève Venn. Maintenant, c'est l'heure des informations. Je vous retrouve dans quelques minutes pour la suite de l'émission. À tout de suite.

0: Bonjour, ici Greta Juris. La situation des feux de forêt demeure inquiétante en Europe. Plus de 370 000 personnes ont été évacuées en France et en Espagne. Le président français, Emmanuel Macron, a présidé ce matin une cellule de crise pendant qu'un important brasier se rapproche de l'agglomération de Bordeaux qui compte 850 000 habitants. Le maire de la ville a dit se préparer à tous les scénarios. La situation risque d'ailleurs de s'aggraver en raison d'un quatrième épisode de canicule attendu dès demain. Et en Colombie-Britannique, un important feu de forêt au nord-ouest de Kamloops risque de se propager davantage en raison des vents, de la sécheresse et de la chaleur, selon BC Wildfire. Il s'étend actuellement sur 65 000 hectares. La situation a d'ailleurs forcé la province à ordonner l'évacuation de la communauté de 70 Mile House et des environs qui se fera plus tard aujourd'hui. Plus de 900 feux sont actifs au Canada, dont la majorité ne sont pas maîtrisés. Aux États-Unis, les policiers sont toujours à la recherche de l'un des suspects de la fusillade de Seattle qui a fait 3 morts hier soir lors d'un festival gastronomique. Les enquêteurs croient qu'il pourrait s'agir d'un échange de tirs entre 2 individus. La diplomatie iranienne affirme qu'elle ne mène actuellement aucune négociation avec les États-Unis malgré une 3e nuit consécutive sans combat entre les 2 pays. Hier, l'ambassadeur américain à l'ONU, Mike Waltz, a déclaré au contraire que les négociations avec Téhéran se poursuivaient. La nouvelle accalmie a entraîné ce matin une forte baisse du cours de pétrole. Et en terminant, après de nombreux reports, le pont international Gordie Howe ouvrira à la circulation aujourd'hui entre Windsor en Ontario et Détroit au Michigan. Et voilà, c'était les nouvelles.
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C'était Catherine Dagenais avec « Avant que le fleuve nous avale ». Catherine Dagenais sera en première partie de Martha Wainwright le 12 août prochain à Repentigny. Et parlant de fleuve qui nous avale, je vous propose maintenant le Yacht Rock de Vaillance. Voici la pièce « Envie de me reposer ».

Quel tourment! C'est une pièce écrite à six mains entre le Nouveau-Brunswick, le Québec et la Saskatchewan, hein, par Caroline Savoie, qui s'est alliée de Pontex et Jeanne Côté. Et justement, ben, Martin Luminet, lui, il a déjà dit que pour lui, la musique, c'est une façon de créer des liens, de se sentir un peu moins tout seul. Et ça résume assez bien son univers. C'est un chanteur que j'aime beaucoup personnellement. Martin Luminet, c'est un auteur-compositeur qui est originaire de Lyon. Il a grandi entre la chocolaterie de son grand-père et la pâtisserie de sa grand-mère. Ça doit coûter cher de dentiste. Et tout avait été mis en place pour qu'il reprenne un jour l'entreprise familiale. Mais pendant ses études en Sciences Po, il a réalisé que le chemin qui avait été tracé pour lui, ben, c'était peut-être pas le sien finalement. Et il a commencé à écrire des chansons et là, ben, révélation, c'est ça qu'il voulait faire de sa vie. Et ce que j'aime chez lui, c'est ce côté très cinématographique. On imagine vraiment les scènes qu'il décrit dans chacune de ses chansons. Et il y a un côté très cynique qui me fait bien sourire personnellement. Sur ses réseaux sociaux, par exemple, il publie des petits billets à la manière des pensées du jour, là. Et dernièrement, il en a sorti un. C'est quand le monde va mal qu'il faut l'aimer plus fort. Et il appelle ça ses réseaux soucieux au lieu de ses réseaux sociaux. Je vous présente aujourd'hui une pièce tirée de son album Deuil, paru en 2023. C'est un album qui lui a servi à sortir le trop-plein d'émotions là, à la suite d'une séparation amoureuse et du décès de son grand-père, auquel il était très attaché. Et pourtant, il refuse qu'on qualifie cet album-là d'album triste. Pour lui, regarder la tristesse en face, ben, ça nous permet de mieux mesurer notre bonheur. Le voici donc avec « Revenir ».

Robert avec Hubert Lenoir. Ils ont eu l'air d'avoir beaucoup de plaisir à enregistrer cette chanson. Elle s'intitule « La nuit, se plaindre ». Et si vous voulez voir Robert en spectacle, eh bien, il sera au Concert du Parc de Mont-Laurier le 30 juillet prochain. On se laisse maintenant sur « Musique » de France Gall, une magnifique chanson signée par le grand Michel Berger. Ici Geneviève Venne, je vous souhaite une magnifique journée sur les ondes d'ici Musique et je vous retrouve demain matin pour un autre Déjeuner en paix. Bonne journée!

Très bon début de journée à tous et à toutes et bienvenue à cette émission de l'Effet Pogonat avec au microphone Nicolas Titley. Je vous accompagne jusqu'à midi en ce lundi 27 juillet. Et aujourd'hui à l'émission, on soulignera l'anniversaire d'un album important de la grande Beyoncé. On prendra des nouvelles de la non moins grande Charlotte Cardin et on débute tout de suite avec Grand Eugène. Voici Bye Bye.

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1: Ah, et ce coup de cœur, nous l'avons déniché dans la vieille capitale, Québec, qui nous vient de l'artiste Lila, une voix très, très douce, une plume mélancolique, un petit côté peut-être Safia Nolin dans le côté intimiste. Et moi, j'ai pensé, en fait, en écoutant le travail de Lila, à Big Thief et à la voix de cette chanteuse magnifique qui s'appelle Adrienne Lenker. Lila fait de la musique en anglais depuis quelques années. En fait, on a pu découvrir ce qui est décrit comme de la musique sensible pour personnes sensibles sur un mini-album qui s'appelait Songs from a Room. J'ai l'impression que ça doit être un clin d'œil au grand Leonard Cohen. Et sur ce micro-album, on retrouvait en fait quelques reprises, dont la chanson Peter du groupe Daughter, ainsi que Follow You Down the Red Oak Tree qui vient de James Vincent McMorrow. Et grâce à ces reprises, en fait, Lila a accumulé près d'un million d'écoutes sur les plateformes d'écoute en continu. Et il y a eu par la suite une période de silence. Depuis 2023, on n'avait pas entendu parler vraiment de Lila. Et là, on a annoncé un premier album complet qui nous arrivera à l'automne, puisque un spectacle lancement est déjà prévu au Pantoum. C'est là que presque toutes les choses intéressantes se passent dans la ville de Québec, j'ai l'impression. Beaucoup, beaucoup d'artistes gravitent autour du Pantoum. Donc, deux chansons ont été annoncées en amont de cet album à paraître cet automne, dont 14 et la plus récente qui s'appelle Memory Hoarder ou Accumulateur de mémoire, peut-être, pourrait-on dire. J'ai l'impression qu'il y a vraiment une réflexion justement sur la mémoire, sur les souvenirs, sur ce qu'on reste lorsque, ce qu'on en fait garde chez les autres, les souvenirs qui restent lorsque la personne n'est plus là. C'est donc assez dense comme sujet, mais porté par une voix d'une légèreté et d'une émotivité vraiment étonnante. On aime beaucoup. C'est donc effectivement notre coup de cœur. Voici Lila avec Memory Hoarder.

La voix de Claudia Bouvette avec Miss Blumenfeld. Dans les prochaines minutes, on aura pour vous la F Eddie de Préto. Mais tout d'abord, voici Childhood Friend, rêve.

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1: Toronto est sans contredit la plus multiculturelle des villes canadiennes et l'artiste qu'on vous présente aujourd'hui témoigne très très bien de cette diversité. Elle s'appelle Ayona Santana, elle est née en Belgique de parents vénézuéliens et a passé sa jeunesse entre Caracas et Ottawa. Et c'est d'ailleurs dans la capitale canadienne qu'elle a obtenu son baccalauréat en musique à l'Université Carleton. Elle avait, avant ça, avait appris par elle-même le chant, le piano, la guitare et commencer la théorie musicale. Donc, c'est quelqu'un qui est vraiment très, très ferré en musique. Et après ses études, elle a décidé de s'installer donc dans la ville reine où elle a travaillé à temps plein dans une job de bureau alors qu'elle perfectionnait et peaufinait son art la nuit. Elle enregistrait, elle donnait des spectacles et elle a offert un mélange très intéressant qui inclut des éléments de reggaeton, il y a du R&B, de la pop latine et aussi quelques éléments de ses propres racines, donc de la musique traditionnelle vénézuélienne. Son ascension a été assez impressionnante puisque dès 2020, elle a obtenu le titre de révélation de l'année au Latin Awards Canada. Elle nous a offert donc une chanson qui lui a permis de se promener un peu partout dans le monde latino-américain, mais ailleurs également, une pièce qui s'appelait La Santa. On l'a depuis vue dans des festivals un peu partout, notamment à Montréal, à Fuego Fuego, mais aussi à Mexico, durant la Pride là-bas où elle a donné un très gros concert. Et donc son premier album complet est arrivé en juin dernier, ça s'appelle Eterna, album concept basé autour des quatre éléments, l'eau, la terre, le feu et l'eau, auquel s'ajoute un cinquième élément qu'elle décrit comme l'éther, l'essence qui connecte tout l'univers de cet album, dont on va écouter un extrait qui s'appelle Lo que me falto decirte, ça veut dire ce que j'ai oublié de te dire. Voici donc Ayona Santana.

La voix très haut perchée du français Pierre de Mer avec Je pense à vous, c'est un extrait d'un album à paraître le 25 septembre prochain. On vous en reparlera certainement. On poursuit avec Ambiguizi, voici Yahweh.

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1: Je vous propose maintenant d'entrer dans l'univers de l'artiste multidisciplinaire français Nenyu, qui se décrit lui-même comme une espèce de cyborg à moitié troubadour, à moitié ordinateur portable. Il y a donc chez lui une espèce de tiraillement constant entre les univers numériques et analogiques. Il a quelque chose de très moderne, très avant-gardiste et quelque chose de très old school en même temps. Et il se partage vraiment entre la réalisation de films d'animation et la musique. Et en cela, il me fait penser un peu à Michel Gondry. Je trouve d'ailleurs qu'il y a beaucoup de parenté, surtout dans son univers visuel. La plupart de ses films d'animation tourne autour de petits insectes. Il y a quelque chose de charmant, de naïf même dans ce qu'il fait. Des vidéos qui sont parfois old school, de l'animation image par image. Mais cette musique, qui, je le disais, est entièrement, elle, composée par ordinateur. Il a d'ailleurs marqué les esprits avec un projet qui réunissait, en fait, ses deux passions. Je peux parler des insectes. Ça s'appelait Les Ailes. C'était donc un album musical, accompagné évidemment de vidéoclips, mais qui narrait les aventures d'une chenille. Donc, il est vraiment obsédé par le monde des insectes. Et pour la promotion de sa plus récente parution, il a eu l'idée de publiciser un numéro de téléphone qu'on pouvait téléphoner, qu'on pouvait évidemment composer et qui nous amenait à un message téléphonique qui nous disait, ben voici le nouvel album de Nenyu s'en vient. On avait des petits extraits comme ça. Un petit côté old school, je pense qu'il y a beaucoup de gens qui sont rendus allergiques littéralement au téléphone et à la voix humaine, qui préfèrent converser par texto. Donc, ça nous ramène un peu à quelque chose de passé. Et donc, je vous propose de découvrir son univers avec une chanson qui s'appelle « Appelle-moi » et qui témoigne bien, je pense, des nombreux contrastes qui animent sa démarche. On y retrouve cette voix un peu détachée, parlée, parfois presque rappée, une voix un peu sombre qui aborde des sujets qui le sont tout autant. Il est question de grands problèmes sociétaux, mais en même temps, il y a une certaine légèreté dans cette musique électronique qui flirte parfois avec l'hyper-pop. Alors, je vous propose d'écouter cette pièce qui, à l'instar de ce répondeur dont je vous parlais, nous invite à l'appeler. Ça s'appelle tout simplement « Appelle-moi ».

Avez-vous vu, avez-vous remarqué ce qu'on a fait? Claude Pelgag, qui était suivi de Violette P, hein, deux personnes qui sont liées à la scène comme à la ville.

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Je vous propose de revenir 15 ans en arrière, en juin 2011, au moment de la parution du quatrième album solo de l'ex-chanteuse de Destiny's Child, j'ai nommé Beyoncé, qui arrive avec un album qui est intitulé de façon pas très originale, Four. C'est son quatrième, je le disais. Alors, Beyoncé est dans une position assez intéressante à ce moment-là de sa carrière. Elle surfe sur le succès immense de I Am Sasha Fierce, dans lequel elle avait justement proposé au public une espèce d'alter ego, Sasha Fierce, qu'elle a remisé tout de suite après cet album-là. On se souvient de ce disque-là pour plusieurs très grands succès, If I Were a Boy, Halo, Videophone et surtout Single Ladies. Et là, elle se dit, bon, est-ce que je vais continuer à produire des chansons pop comme tout le monde en attend de moi? Ben, elle se dit, non, je vais essayer d'explorer un petit peu et de voir ce que je peux faire. On raconte que plus de 70 chansons auraient été composées pour cet album-là. Elle en a choisi, quoi, 11 environ. Et ce sont beaucoup des ballades. Et sur cet album-là, il y a une espèce de retour à la musique soul des années 70. Il y a quand même des choses beaucoup plus funky, des éléments d'afrobeat. Plusieurs collaborateurs très intéressants de cet album-là. The Dream, Ryan Tedder, Babyface. Et on retrouve Kanye West et André 3000 du groupe Outkast qui collabore sur une même chanson. Et je le disais, c'est audacieux et c'est là que Beyoncé commence à affirmer de plus en plus son côté personnel. Et c'est quand même le succès au rendez-vous, évidemment, même si ce n'est pas considéré comme le plus grand album de sa discographie. Il va quand même se rendre au numéro 1 du Billboard. Ça, c'est, après ça, c'est ce qui va suivre pour tous les albums de Beyoncé. Hein. C'est l'une des plus grandes stars de la planète, vous le savez probablement. Et je le disais, il y a des choses intéressantes, dont l'affirmation féministe de Beyoncé, qui se sent en particulier sur cette chanson qui arrive à la toute fin d'un album, qui, je le disais, plutôt calme par moment. Et là, vraiment, on monte le volume, le rythme s'accélère sur une pièce qui est un véritable hymne féministe. Ça s'appelle « Run the World ».

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1: Charlotte Cardin, dont on aurait pu croire qu'elle nous avait définitivement abandonné, tant elle cartonne en Europe. Elle a d'ailleurs fait plusieurs concerts dans le circuit des festivals là-bas. Mais elle est revenue chez elle au Québec pour, dit-on, travailler sur un nouvel album qui devrait nous arriver à l'automne. Évidemment, on est sur le cas. Hein, on va vous informer de tous les développements de cette parution qui est très, très attendue, à n'en point douter. Alors, d'ici là, ben, qu'est-ce qu'on peut dire de Charlotte Cardin? Elle a collaboré avec un artiste marocain qui s'appelle El Grande Toto. D'ailleurs, son nom ne sonne pas très, très marocain, mais c'est une véritable superstar de la pop au Maghreb. D'ailleurs, c'est l'un des artistes de toute la région de l'Afrique du Nord et du Moyen-Orient, l'un des plus écoutés. Il arrive au numéro 2, en fait, des diffusions sur les plateformes comme Spotify et Apple Music. Il mélange donc d'une pop très, très actuelle, avec des éléments de hip-hop, un peu de trap, avec des sonorités plus traditionnelles du Maroc. Et je le disais, c'est un artiste qui est très connu, tellement, en fait, qu'il a déjà subi les foudres de l'ancien premier ministre du Maroc, Abdelilah Benkiran, qui l'avait insulté en le traitant de « sale goutte ». Et « sale goutte », c'est une insulte en arabe marocain qui désigne une racaille, une véritable disgrâce sociale, quelqu'un donc qui influencerait la jeunesse du mauvais côté. Et lui, il a repris à son compte cette insulte, il l'a transformée en « sale goat ».« Goat », vous le savez, si vous avez des enfants, ça veut dire « goat greatest of all time », le plus grand des grands. On en parle des grands sportifs et des grands artistes. Donc, lui, il s'est rebaptisé « sale goat » pour un premier projet qui est paru en 2024, a suivi Sale Goat volume 2 en 2026, et c'est là-dessus qu'on retrouve donc cette collaboration avec Charlotte Cardin. C'est très intéressant, un duo vraiment qui montre que Charlotte s'internationalise de plus en plus. Elle est connue vraiment maintenant, je crois, sur tous les continents. Alors, on écoute le résultat de cette rencontre entre les deux artistes. Ça s'appelle Paradis.

À l'excellente Sarah May, qui est encore une fois cette semaine à la barre de Nouveaux Sons, en remplacement de Nicolas Ouellette. Vous avez des questions, des commentaires, des insultes, mais surtout des beaux mots à nous transmettre, faites-le via la bulle de conversation sur l'application audio, juste à côté de ma grosse face, et on va se faire un plaisir de vous lire, je vous le garantis. Voici Angèle.

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1: Une figure marquante du rock alternatif des 40 dernières années, Kim Gordon, artiste multidisciplinaire, musicienne et surtout connue comme bassiste de l'influent groupe Sonic Youth. Kim Gordon est originaire de Californie. Elle s'est rendue à New York pour y étudier l'art contemporain. Et c'est d'ailleurs à cette carrière-là qu'elle se destinait d'abord. Elle se voyait comme une galeriste. Mais elle va faire la rencontre d'un homme qui s'appelle Thurston Moore, qui va devenir son amoureux et son collaborateur musical des débuts. Les deux vont faire toutes sortes de projets avant de se joindre au guitariste Lee Ronaldo pour fonder Sonic Youth. Il va y avoir plusieurs batteurs qui vont venir jusqu'à l'arrivée de Steve Shelley, qui va vraiment solidifier le quartet. Et ce groupe-là est issu d'une scène qu'on a baptisée la No Wave. Des musiciens qui exploraient la dissonance, la tonalité, la distorsion et qui, en fait, jouaient beaucoup avec les codes du rock classique pour le réinventer de façon assez radicale. Et on ne donnait pas cher, en fait, de la carrière commerciale d'aucun de ces artistes-là. Mais étrangement, Sonic Youth va finir par connaître le succès commercial grâce à un petit groupe qui s'appelle Nirvana, en fait. Dans l'explosion du rock alternatif du début des années 90, Sonic Youth sera régulièrement cité comme grande influence et groupe marquant. Et ils vont connaître un certain succès, vont finalement signer avec une étiquette de disques majeurs et connaître quelques succès commerciaux. Et ça, c'est assez étonnant. Il y a des chansons qui sont plus accessibles que d'autres dans leur répertoire, mais il y a des choses qui sont, pour les oreilles, disons, audacieuses. Et presque tous les membres de Sonic Youth, d'ailleurs, ont eu au fil des ans des projets parallèles qui les ont souvent amenés à un petit festival québécois qui s'appelle le Festival de musique actuelle de Victoriaville, où on célèbre l'expérimentation, l'audace et l'improvisation. Le groupe, je disais, va être très, très influent sur plusieurs générations de musiciens, mais en 2011, à la suite du divorce de Kim Gordon et de Thurston Moore, ils vont mettre leurs activités de côté pour continuer en fait à faire de la musique chacun de leur côté. Et Kim Gordon va lancer des albums solo. Elle a lancé en 2024 son deuxième qui s'appelait The Collective, qui a connu un certain succès, qui lui a même valu quelques nominations au prix Grammy, ce n'est pas rien. Alors, il y a des dates de spectacle pour Kim Gordon qui est ce soir à Vancouver au Hollywood Theatre et un peu plus tard, elle sera à Toronto le 11 septembre au Opera House et à Montréal au Théâtre Binfield le 12. On va se rappeler l'un des grands succès de Sonic Youth dont les chansons sont souvent chantées par Thurston Moore, mais cette fois-ci, c'est Kim Gordon qui est en vedette sur l'excellente Cool Thing.

Louis-Jean Cormier à l'effet Pogonat. C'est Nicolas Titley qui vous accompagne jusqu'à midi. Je vous annonce qu'il reste un peu plus d'une demi-heure à cette émission. Une demi-heure qui, comme le reste de cette émission, va être très, très bien remplie.

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1: En tant que personne qui a réalisé durant sa carrière des centaines, voire qui sait, des milliers d'interviews, je peux vous affirmer qu'il n'y a rien de plus ennuyeux que de se retrouver face à quelqu'un qui débite ce qu'on appelle, dans le jargon du métier, sa cassette. Les mêmes réponses qui, à la décharge des artistes qui les livrent, viennent souvent en réponse aux mêmes questions. Lorsque dans sa vie, on doit répondre toujours aux mêmes banalités, on en vient à devenir un petit peu machinal. Alors, comment échapper à ce cercle infernal? Eh bien, on pose des questions qui n'ont rien à voir avec ce que font les artistes. C'est exactement la recette qui se trouve derrière le balado de l'humoriste français David Castello-Lopez, qui depuis 2022 anime un balado qui s'appelle Small Talk. Et c'est littéralement la description de ce qu'on y fait. On y fait du petit bavardage sur des choses et d'autres. Et le seul concept auquel il s'astreint, c'est de ne poser des questions qui n'ont rien à voir avec ce pourquoi son invité est connu. Ce sont pour la plupart des gens qui sont issus du milieu artistique. Il y a beaucoup de musiciens qui y passent et ça donne des résultats qui sont parfois très, très amusants. Il y a des gens comme Charlotte Cardin ou Philippe Catherine qui sont passés à son micro et qui sont d'excellents candidats pour ce genre de questions. Et la semaine dernière, moi, je suis devenu boulimique, en fait, des balados de Castello-Lopez et je suis remonté dans le passé. J'ai commencé à en réécouter des vieilles interviews qui, justement, à cause de leur format, sont absolument intemporel. Vous pouvez réécouter des interviews de 2022 ou de 2025. Ça va être pareil. Et je suis tombé sur une interview avec Mathieu Chédid, alias M. Et c'est l'un des rares qui, lui, a vraiment dû déroger au format parce qu'il dit, tu me poses des questions sur mon enfance, tu me poses des questions sur mes plus grands souvenirs. Il dit, tout dans ma vie est musique. Donc, c'est à peu près impossible pour moi de ne pas parler de musique. Et ça devient finalement une espèce de running gag tout au long de l'interview. Et c'est assez drôle parce que Castello Lopez est un humoriste. D'ailleurs, il est passé cette année, il était en spectacle à Montréal en avril dernier. Il avait été reçu au micro de Marie-Louise Arsenault. J'étais là à l'époque et j'étais un peu fanboy en fait de son travail. Je suis très admiratif de la manière très très naturelle qu'il a d'interviewer les gens et de sortir des confidences qu'on n'entend nulle part ailleurs. Donc et il est aussi un nerd de musique, donc il s'est mis à parler finalement de guitare avec Mathieu Chédid et c'est devenu... Il devait se rappeler lui-même toujours à la mission première de son balado. Alors, tiens, en hommage à Mathieu Chédid et à David Castello-Lopez, je vous propose de revenir sur un grand succès de M, qui est évoqué d'ailleurs dans cette interview. Ça s'appelle Machistador.

0: Et c'est avec cette flamme très dansante de Juliette Armanet que s'achève cette émission de l'Effet Pogonate. C'est maintenant l'heure d'accueillir Claudine Prévost.
1: Bonjour, Claudine, bonjour Nicolas.
0: Claudine qui est de retour de l'un des festivals les plus cool au Québec, Festif de Baie-Saint-Paul.
1: Que j'aime ce festival. Ça a été une fin de semaine encore une fois exceptionnelle.
0: Ouais, festival dans lequel tu étais en vedette.
1: Oui, c'est vrai. Moi, j'ai eu un bracelet artiste toute la fin de semaine parce que je présentais, deux heures de DJ. Par jour, jeudi, vendredi, samedi, et puis je me promenais partout en disant « Ah, pas facile la vie d'artiste. »
0: Bon, mais j'imagine que tu vas nous parler de ça et de bien d'autres choses encore. Oui. Alors, bon retour au micro de mon manège à moi. Quant à moi, je vous donne rendez-vous demain, 9h, pour un autre Effet Pogonate. Vas-y, Claudine.
1: Je suis prête. Attache-toi, Nicolas. On part.
2: Accrochez-vous. Le manège est parti jusqu'à 15h.
1: Bon début de semaine à tous. Très contente de vous retrouver après un long week-end au Festif de Baie-Saint-Paul. Et c'est le cœur et la tête remplis de musique que je vous retrouve aujourd'hui. Et merci à Fabiola, Fabiola Aladin, qui a pris les commandes de l'émission vers la fin de la semaine. Ici Claudine Prévost, bienvenue dans mon manège à moi.

Un bon souvenir de Dubmatic. En 1997, quand le groupe est arrivé avec son rap en français, les radios pensaient que les auditeurs allaient changer de poste s'ils jouaient leur musique. On comprendra que la réaction a été tout autre. Ça fait 30 ans cette année. Et le duo qui est toujours présent, il sera d'ailleurs en spectacle le 1er août prochain lors d'un grand spectacle gratuit sur l'esplanade du Parc olympique pour célébrer les 50 ans des Jeux olympiques de Montréal. Et je vous amène vers la Méditerranée maintenant avec Stella and the Longos.

grosse collaboration entre High Classified et Hubert Lenoir qu'on vient d'entendre sur Rouge Blanc. Hubert Lenoir qui était au Festival de Baie-Saint-Paul, mais pas comme chanteur. Hein. Ça fait quatre ans qu'il n'a pas donné de spectacle. Il y était avec sa comparse, son âme sœur Noémie Desleclerc, pour présenter le long métrage La meilleure façon, c'est par accident. Mais les médias n'étaient pas invités. Alors, je ne l'ai pas vu encore, ce fameux film. Mais on en dit beaucoup de bien. Les rumeurs sont favorables. Le film qui prendra l'affiche le 18 septembre prochain. Et c'est Lisa Leblanc qui prend le relais maintenant.

que c'est bon, ça, la musique de Tito Puente, Hit the Bongo. J'espère que ce lundi vous traite bien aujourd'hui. Qui est en vacances? Qui est au travail? Est-ce que la trame sonore vous plaît? Elle se poursuit dans les prochaines minutes dans la luminosité avec, entre autres, Out and Gone, Bon Enfant et le Montréalais Super Loua dans moins d'une minute sur les ondes d'ici musique.

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Tantôt, on a entendu Rouge Blanc de High Classified et Hubert Lenoir. Et là, c'était Noir ou Blanc de Ichon et Lovini. Bonne heure de lunch à tous. Vous êtes dans le manège. Et c'est Anémone qui enchaîne à l'instant avec Bout de toi. Bon lundi, tout le monde.

le beau ciel bleu de Bon Enfant dans notre heure de lunch ensemble. Groupe le À Boire en concert, mes amis. Et si vous êtes dans le bas du fleuve, comme résident ou comme touriste, là, sachez qu'ils sont en spectacle ce mercredi à Rimouski. Ensuite, direction l'Acadie, Caracat jeudi, Sackville vendredi, puis samedi, retour dans la Gaspésie, Sainte-Agathe-des-Monts. Alors, voilà, c'est le fun d'aller voir des concerts quand on est en touriste, on est en voyage à quelque part chez nous. Et on enchaîne avec le DJ new-yorkais Nico Demus tout de suite.

Cap Pereira, qui est en tournée en Europe un peu plus tard, à la fin du mois d'août, en France, au Portugal, puis en Espagne. Elle va faire un bon bout de chemin, cette Cap Pereira de Repentigny, à une tournée en Europe. Très agréable de voir une autre représentante du Québec nous représenter aussi bien, comme ça, à l'international.

les épaules un peu avec ce DJ britannique qui a le meilleur nom. Totally Enormous Extinct Dinosaurs, OK? Qu'on identifie aussi par son acronyme TED. Alors, c'est lui qu'on vient d'entendre. Et on retourne à la fin des années 70 maintenant avec les sœurs nigérianes de Lijado Sisters avec un titre très ensoleillé. C'est Coming Home.

0: C'était la 17e édition du festival Le Festif de Baie-Saint-Paul cette fin de semaine. Une grande réussite en tout point, encore une fois. Un super festival qui a attiré 53 000 personnes cette année et l'ambiance à cet événement ne se retrouve pas ailleurs. Les concerts présentés dans plein de lieux inusités. J'ai vu Klaus au Salon de Quilles. J'ai vu les pionniers du hip-hop Souls of Mischief dans la cour arrière du curé, dans le garage du curé, c'est comme ça qu'il l'appelle. Il y a des concerts qui sont présentés partout sur le quai, dans la cour arrière des résidents également. Et c'était presque un party de bureau aussi cette fin de semaine. J'ai vécu mon festival, entre autres, avec Guillaume Hubermont, Geneviève Venn, Olivier Robillard-Laveau et Philippe Fémiou. Et j'ai demandé à ces deux derniers quel a été leur moment marquant de cette édition.
1: Salut Claudine, me voici avec ma voix post-festif. Ce que j'aime, mes plus beaux moments, c'est tout le temps quand je me fais surprendre. J'ai pas vraiment d'attente, je vais voir quelque chose que je sais pas trop qu'est-ce que ça va être, puis bang, je me rends compte que j'ai bien choisi de venir ici parce qu'il faut faire des choix au festif là. J'ai adoré Interdit les chiens. Je connaissais pas ça du tout. On me dit ça va être leur deuxième show, mais l'argument de vente quand on me les a présentés, c'est que bon, c'est des musiciens connus. Cédric Martel à la base, Charles Blondeau à la batterie, Simon Trottier à la guitare. C'est un projet que les trois musiciens sont créés ensemble. C'est des musiciens qui accompagnent un paquet de monde, qui ont joué avec Hubert Lenoir, Mon Doux Seigneur, avec pas de casque. Donc, j'étais curieux, j'étais allé voir et c'était du bon noise rock. C'était tout petit, jam pack, faisait ultra chaud. Et là, le rock s'enchaînait, des influences à la Sonic Youth, un côté punk, un côté post-rock aussi. C'était vraiment là, Simon Trottier, full rock. Pas le Simon Trottier avec podcast, là. Là, c'était full distorsion. Bref, je m'attendais à rien, j'ai pogné de quoi. Interdit les chiens.
2: Pour moi, une des images fortes du festif, c'est la colonie de vacances. Tu sais, il y a des groupes de personnes qui viennent de partout à travers le Québec qui débarquent à Baie-Saint-Paul pour vivre le festif, puis s'exalter ensemble, puis se raconter des histoires, puis de vraiment là marquer l'histoire de ce groupe-là. Un de mes moments marquants de cette édition du festif, ça a été dans le Pit de Sable, avec une grosse gang d'amis. On était environ une vingtaine. On était tous collés ensemble, puis t'sais, on aimait sourire ensemble, puis danser, t'sais, puis sauter, puis il y avait la musique des Dead Obies dans le Pit de Sable. Pour moi, là, c'était ma façon d'exprimer mon caractère adolescent. C'était ça pour mon moment marquant de la fin de semaine. Bye, Claudine, à toi.

0: grosse prestation des Dead Obies et Philippe vous parlait du fameux pit de sable. Pour que vous ayez une image, d'abord, sachez qu'on nous y amène en autobus scolaire. Ouais, il parlait d'adolescence. C'est un peu ça qu'on vit, le pit de sable qui est à une dizaine de minutes du centre-ville. Et puis, on débarque dans ce décor presque apocalyptique. Hein. C'est comme un trou, c'est une mine. Il y a des feux qui sont allumés, qui nous guident sur un chemin à la lueur du feu. Et puis, on se rend dans cet immense espace avec une scène au bout, avec un paysage désertique autour, avec tous ces gens qui, comme le disaient mes deux collègues, sont dans la bonne humeur, dans la grande joie. Et j'avais hâte de voir les louanges aussi qui a présenté son concert dans ce lieu samedi soir. Les louanges qui... J'avais hâte de voir le spectacle parce qu'il y a des moments quand même plus posés hein, dans son nouvel album Alouette. Il a des ballades qui appellent à l'introspection. Je me disais, est-ce que le pit de sable est un bon lieu pour que cette musique résonne? Mais oh que oui! Il était en totale forme, Vincent. Il était en pleine communion avec son public. Chaque chanson a visé juste. C'était un des moments marquants de mon festif, oui, de cette édition aussi. Mais un des moments marquants, je pense, de plusieurs éditions du festif. Le nouveau spectacle des louanges qu'il promène partout en spectacle cet été. Vous devez absolument aller voir ce show. Vincent Roberge, qui est au sommet de son art. Voici La Journée est encore chaude sur Ici Musique.
1: Êtes-vous toujours là?

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neige, ça va faire un autre arrêt à Québec maintenant pour découvrir un autre artiste de la pépinière de talent exceptionnel. J'ai dit talent, je voulais dire talent, mais ça va un peu ensemble. Donc, cette pépinière issue de la capitale, Jérémy Arsenault, artiste de 25 ans, qu'on a connu grâce à sa performance au Festival international de la chanson de Granby, où il s'est rendu en grande finale. Jérémy Arsenault est aussi un producteur et fidèle acolyte de Colin Léo, que je vous ai présenté plus tôt cet été. Il a trouvé la musique, lui, comme exutoire après avoir perdu les deux personnes les plus importantes de sa vie. Les deux personnes qui, je le cite, ont construit l'homme qu'il est devenu. Alors, la musique est devenue un refuge pop électro dansant et lumineux malgré tout. Et en décembre dernier, il a sorti sa toute première chanson, Magie, c'est le titre. Puis le mois dernier, il a dévoilé la pièce J'attends, co-réalisée par nul autre qu'Ariane Roy. Hein? La belle filière de Québec, toujours tissée serrée. Extrait qu'on retrouvera sur un premier mini-album, éventuellement. Une pièce aux sonorités néo-soul qui nous donne le goût de hocher la tête sur le rythme. Un nom à surveiller, Jérémy Arsenault.

Le couleur qui a cessé ses activités l'automne dernier, après 15 ans à faire vibrer la scène indépendante montréalaise, mais il laisse derrière de formidables titres qu'on ne se gênera pas pour continuer à faire vivre. C'était leur pièce Concorde. Et maintenant, le groupe brésilien, pas brésilien, vénézuélien, Los Amigos Invisibles qui prend le relais. Solo Los Dos.

Montréalaise d'origine hondurienne, Isabella Love Story. Et on rejoint une autre Montréalaise qui réside à Lisbonne maintenant, Gaïance, qui travaille actuellement sur un nouvel album qui devrait paraître quelque part cet automne. Voici son titre, Pas de Jab. Bon après-midi tout le monde sur les ondes d'ici musique.

casse d'Oura, qui nous a bien fait planer avec son titre « And Then ». J'espère que votre parcours musical vous plaît, ou notre parcours musical vous plaît en ce début de semaine. C'est au tour de la Française Corinne, maintenant.

J'ai fait toute une découverte musicale récemment que je dois absolument partager. C'est la musique d'un artiste australien d'origine polonaise qui s'appelle Zimone. Et ce qu'il y a de très particulier dans ce cas-ci, c'est que Zimone est décédée à l'âge de 23 ans. Et c'est à titre posthume qu'on a découvert son œuvre 3 ans après sa mort. Il était multi-instrumentiste, possédait une magnifique voix de falsetto qu'il couchait sur un mélange de folk, de pop et d'électro. C'est vraiment tragique ce départ si tôt parce que Zimone était vraiment bourré de talent. C'est une histoire vraiment poignante. Alors voici, en 2008, il a commencé à envoyer des démos aux maisons de disques, mais sans grand succès. Alors, il est parti en voyage, un long voyage en Europe et en Afrique. Et pendant son absence, son père, qui croyait vraiment que son fils tenait quelque chose, s'est permis d'envoyer une démo au label EMI, démo qui a conquis la maison de disques, qui lui a offert un contrat de disque à Zimone. Alors, à son retour de voyage, Zimone était très content. Il a commencé à écrire et enregistrer ce qui allait devenir son premier album. Puis un gros épisode de dépression a suivi qui a entraîné Zimone dans de multiples hospitalisations et pendant cette période, Zimone s'est mis à douter de tout, de sa musique. Il a même supprimé des fichiers, il a vendu ses instruments. Puis la tragédie s'est produite en décembre 2012, peu après son 23e anniversaire, Zimone a mis fin à ses jours. Et le temps a passé, puis les dirigeants de EMI ont contacté la famille pour lui demander s'ils avaient le droit d'engager des producteurs de son, des ingénieurs pour mixer les morceaux que Zimone leur avait envoyés en 2009. La famille a accepté et son premier album posthume, Tiger Zap, est sorti en 2015. Puis 4 ans plus tard, rebelote, après avoir fouillé sur les vieux disques durs de Zimone, ils ont réussi à récupérer plein de musique qu'il avait composée, plein de projets sur lesquels il avait travaillé jusqu'à sa mort. Et il est important de préciser ici qu'ils ont rien ajouté, rien modifié de ses maquettes pour respecter vraiment l'essence de l'artiste. Son deuxième album posthume a pour titre Blue Collared Mountain. Il est paru en 2019 et c'est si bon, si entraînant, si lumineux. Le frère de Zimone décrit sa musique en disant ceci. Il est d'une simplicité magnifique, mais aussi d'une complexité brillante. C'est une musique touchante, douce, profonde et joyeuse. Alors voici la chanson-titre de ce deuxième disque, Blue Collared Mountain.

parcours musical de ce lundi 27 juillet se poursuit dans quelques instants avec, entre autres, ma chanson de l'été dans cette zic de Parbleu, la musique de Rosel et le grand K-Tranada dans quelques secondes à peine.

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jazz funk super ensoleillé des Canadiens Shebad, basés à Guelph en Ontario. Puis on traverse l'Atlantique maintenant pour aller rejoindre FFF. FFF pour Fédération française de funk.

0: Saramé qui arrive tout sourire dans le studio 3 de la Nouvelle Maison de Radio-Canada. Bonjour Saramé.
1: Salut Claudine.
0: Je viens de réaliser que c'est déjà ta dernière semaine à la barre de nouveaux sons.
1: Déjà, je m'installais à peine et je repars à la fin de la semaine.
0: C'est ta troisième semaine déjà.
1: Déjà, mais c'est ça, j'ai du plaisir. On a une petite surprise, je veux le dire. Mais je dis pas c'est quoi la surprise, mais on a une surprise vendredi à l'émission.
0: OK.
1: J'espère
0: pour ta
1: que
0: dernière.
1: Ce sera agréable pour les gens.
0: Mais sûrement, je veux dire, on
1: oui.
0: fait ça pour eux autres. Hein?
1: Ben oui, complètement.
0: Ben bonne dernière semaine. On va évidemment se revoir tous les jours, mais profites-en bien. Ici Claudine Prévost, merci d'avoir participé à ce tour de manège aujourd'hui. Je vous donne rendez-vous demain dès midi pour un autre itinéraire musical qui, je l'espère, saura vous plaire. Portez-vous bien.

Bon lundi tout le monde, Sarah May avec vous. J'espère que vous avez passé un bon week-end. Il faisait pas mal beau un peu partout à travers le Québec. Moi j'ai passé un petit week-end tranquille à la maison et j'ai gardé toute mon énergie pour vous pour ma dernière semaine. Je suis très contente de vous retrouver. Alors aujourd'hui à l'émission, la nouvelle chanson de Tabi Yosha. On parle aussi du duo de Québec Fleur de Peau. Et un de mes coups de cœur, la chanteuse Camille Yembe et son dernier album et le nouvel album de Charlie XCX. Il paraît qu'il y a beaucoup de références à la mode, au cinéma, on va en parler un peu plus tard. On démarre l'émission avec la fabuleuse Ray et Where Is My Husband sur ICI Musique.

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Vous êtes toujours à Nouveau Son avec Sarah May en direct jusqu'à 17h. Et là, je vous transpose à Québec pour vous parler du groupe Fleurs de Peau, un duo qui mélange pop, punk, new wave, synth-pop avec beaucoup d'énergie et de goût, je trouve. Formé en 2023 par Élie Dubois-Sénécal et Louis Fernandez, le groupe vient de lancer son deuxième album. En fait, il l'a lancé au mois de mai et il s'intitule Parachute. Et dans ce disque, le duo parle de féminisme, de deuil, de la honte, de la guérison. Et j'aime beaucoup ce contraste-là parce que ça sonne festif, ça donne envie de danser, mais il y a toujours quelque chose de plus profond qui se cache dans les textes. Et ça, ben, c'est ce qui fait que ça marche. On va justement écouter la chanson qui s'appelle Le Monstre, une chanson qui transforme la colère en énergie. Voici Fleurs de Peau sur Ici Musique.

On vient d'entendre le peuple qui danse du collectif Lamo Mali. Et dans ce collectif, je peux vous dire qu'il y a du talent. Le chanteur français M, c'est Georges, Angélique Kidjo, Ibrahim Malouf, Fatoumata Diawara, Toumani Diabaté et Bala Diabaté. Il est 15h23 et vous savez qu'on aime vous lire. C'est la dernière semaine. Donc écrivez-nous via la bulle de conversation sur l'appli audio de Radio-Canada ou même directement sur mon Instagram @sarameo pour me dire ce que vous faites, si vous aimez ce qu'on vous joue à date, si vous avez des nouveaux coups de cœur, si vous avez des suggestions aussi. La semaine ne fait que commencer. Dans quelques instants, on écoute Théodora Fashion Nova. Mais juste avant, écoutons Soul King et Seknet Marseille sur ICI Musique.

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Vous écoutez toujours Nouveau Son. On vient d'entendre Isabeau et Afterglow. Quelle bonne chanson. Ça met de bonne humeur. Et là, aujourd'hui, mon producteur m'a dit, bon, t'as sorti une chanson récemment, Sarah May, tu pourrais la présenter, tu pourras en parler. Donc, je vais vous parler un petit peu aujourd'hui de Ratata. Donc, cet hiver, j'ai travaillé avec Trax, un producteur français qui vit à Montréal, avec Real Mind aussi, qui a travaillé beaucoup avec Cloud, avec Corias, avec Billy Dupage, plein de monde, et avec Nissa Sèche, qui fait souvent des top lines pour moi. On a coécrit plusieurs chansons ensemble, dont elle est partie sur mon album précédent, la chanson Jaloux, la chanson Pour de l'argent de mon dernier album. Donc Nissa et moi, on est une belle équipe en ce qui a trait à écrire des chansons. Et donc voilà, on s'est retrouvés cet hiver dans le studio de Trax. Et le but, c'était vraiment de faire une chanson up-tempo, mais où, comme on dit, la pédale est dans le tapis tout le long. Je voulais pas qu'il y ait de moments plus calmes. Je voulais vraiment que ça danse, que ce soit rapide, up-tempo. Et donc, il y a un petit peu d'afro, un petit peu de merengue, un petit peu de jungle. Il y a vraiment plein de styles dans cette chanson-là. Et ben voilà, c'est pour vous mettre la patate, c'est pour vous mettre le sourire. C'est à mettre dans sa voiture très, très fort, à mettre en soirée. Donc, les DJ à l'écoute, vous savez déjà, hein, la version extended. Donc voilà, je vais vous faire écouter Ratata, une de mes dernières chansons. Voilà, on écoute ça tout de suite sur ICI Musique.

C'est maintenant en featuring avec Marvin et The Shiners. Un peu de compas dans cet après-midi, dans ce lundi après-midi pour vous. Et du compas, on s'en va en Belgique parce que je veux vous parler de l'artiste Camille Yembe qui m'avait déjà tapé dans l'oreille, je dirais, l'an dernier avec son mini-album Plastique. Et j'ai l'impression qu'elle ne fait que monter parce que à 29 ans, elle dévoile enfin son premier album qui s'intitule Jeune et laide. Et c'est un disque où elle parle de son enfance, de son quartier, mais sans jamais essayer d'embellir les choses. Elle reste vraie, elle reste crue, et c'est ce qui teinte sa musicalité et sa signature en tant qu'artiste. Et on va pour le coup écouter la chanson « Rien à fêter », car elle vient de sortir un magnifique vidéoclip dans lequel elle se promène Place de la Paix à Bruxelles. Donc, dans l'engouement de son nouvel album, Camille Yembe commence sa plus grosse tournée européenne tout l'été et à l'automne. Et on espère, j'espère vraiment, s'il y a des diffuseurs de Montréal qui nous écoutent, faites venir Camille Yembe à Montréal. Et voilà, donc on va l'écouter avec Rien à fêter sur Ici Musique. Voici Camille Yembe.

rejoindre par hasard Inordo, la superstar tunisienne sur la chanson Hola. Vous êtes toujours sur Ici Musique, à nouveau son avec Saramé jusqu'à 17h. Et on enchaîne, voyons, avec une ambiance soccer. Voici le titre Ronaldinho de Aboutal.

Dans les dernières années, on a beaucoup entendu parler de Charlie XCX et majoritairement de son album Brat, qui est sorti, je pense, 2-3 ans maintenant, et qui a été un petit peu une révolution pop, je dois dire. Charlie XCX, ça fait longtemps qu'elle fait de la musique. Elle en est aujourd'hui à son 7e album. Mais l'album Brat, qui veut dire un petit peu enfant gâté, une tannante, ça a créé une petite révolution, une grosse révolution, je dois dire, parce que tout son album était, le marketing était autour de ça, l'image, elle faisait des DJ sets, bref. Et ce qui est intéressant avec Charlie XCX, c'est qu'elle dit que chacun de ses albums sont faits pour s'opposer. Donc, son dernier album, qui est son 7e en carrière, s'appelle Music, Fashion, Film. Et on est à l'opposé du projet Brat. C'est vraiment un projet où la musique dialogue constamment avec le cinéma. Et pour vous le prouver, on retrouve même une collaboration avec le réalisateur canadien David Cronenberg sur No One Lasts Forever. Et l'album est rempli de références de cinéma, de culture pop. Sur la pochette, il y a Martin Scorsese, le très grand réalisateur américain. Il y a le designer Marc Jacobs. Il y a John Keel du Velvet Underground. Donc, ça vous donne un peu une idée de ce côté cinématographique qu'elle a voulu donner à son dernier album. Un de ses vidéoclips revisite même l'univers du film La Haine. Je ne sais pas si vous vous rappelez de ce film-là qui est sorti dans les années 90, réalisé par Mathieu Kassovitz et mettant en vedette, entre autres, Vincent Cassel. Donc, c'est pas un hasard si Charlie XCX fait toutes ses références au cinéma. On sait qu'elle a des projets comme actrice, que c'est un univers qui l'intéresse. Et donc, c'est un album à découvrir et il faut ouvrir nos horizons quand on écoute cet album, je pense. Et elle rajoute une nouvelle corde à son arc, décidément, qui lui va plutôt bien. Donc, on va aller écouter la chanson SS26. Vous savez, quand un designer lance une nouvelle campagne, c'est écrit Spring Summer SS26, donc c'est ça. On écoute Charlie XCX sur Ici Musique. Spring.

Vous êtes toujours à Nouveau Son. Il est 16h20. C'était la chanson de Limo, Anita. Et là, on poursuit en musique avec la F et la pièce Carte en main. On est ensemble jusqu'à 17h. Nouveauté, bonne ambiance. On commence la semaine en force sur Ici Musique.

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On vient d'entendre l'extraordinaire Naïka, que j'adore, comme vous l'aurez compris. Et là, de Naïka, on revient chez nous à Montréal, parce que j'ai envie de vous faire découvrir ou redécouvrir Tabi Yosha. Cette chanteuse est bien de chez nous et c'est l'une des nouvelles voix du R&B montréalais. Et avant de lancer sa carrière, Tabi faisait les chœurs pour plusieurs artistes comme Majai Merlin, dont je vous ai parlé dernièrement, Gaïance, Macky Lavender. Et en 2023, finalement, elle décide de sortir son premier mini-album, True Colors, qui lui vaut une révélation de l'année au Gala Dynasty et une nomination au GAMIC, qui est le Gala de la musique indépendante. Et vous l'avez peut-être aussi remarqué à l'émission « Quel talent ?». Et oui, elle s'était rendue jusqu'en demi-finale lors de son passage. Et aujourd'hui, Tabi revient avec un nouveau mini-album qui s'appelle Pink Moon. Et j'avais envie de vous faire entendre la pièce « Je tombe ». C'est une pièce tout en douceur sur un... Vous savez, le moment où on commence à tomber en amour avec quelqu'un. Donc c'est exactement ce sur quoi elle met le doigt dans cette chanson. Voici la talentueuse Tabi Yosha sur Ici Musique avec la pièce « Je tombe ».

0: L'émission tire à sa fin, mais je suis avec mon collègue Félix Bédé-Fossé. Bonjour.
1: Bonjour, Sarah May.
0: Que se passe-t-il à l'heure vinyle dans un instant?
1: Ah, écoute, j'ai l'histoire d'un gars qui fait le pont entre les années 70 et les années 90. Il a été énormément influent. Il s'appelle Weldon Irvin. Il y a des gens qui l'appelaient Master Well, littéralement. Oh. Ça a été autant le chef d'orchestre de Nina Simone que ça a été le mentor de Q-Tip de A Tribe Called Quest. Ça donne une idée du genre de personnage dans l'ombre, mais extrêmement important.
0: J'ai la mâchoire qui a décollé quand tu as nommé Nina Simone et Q-Tip. Donc, restez là pour leur vinyle. Dans quelques minutes, on t'écoute, Félix.
1: Yes.
0: Merci. Et c'est tout pour moi pour aujourd'hui. On se retrouve demain à 15h en direct, toujours sur ICI Musique pour une autre émission de Nouveaux Sons. Passez une bonne fin d'après-midi.

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Et oui, on se repart ça pour la semaine aujourd'hui. Félix B. Desfossés au microphone. Bienvenue à l'heure vinyle. Ça fait plaisir de vous retrouver. J'espère que vous avez passé une belle fin de semaine. En ce qui me concerne, il était temps que ça finisse cette fin de semaine-là parce que je dépensais dans les disques comme un fou en me promenant dans les boutiques de disques. Alors je me disais, il est vraiment temps que je retourne au bureau pour me calmer, mais surtout pour partager plein de ces découvertes musicales avec vous. Aujourd'hui, au menu, on va découvrir le groupe Fathers. C'est un collectif qui paraît sur Blue Note Records. Là, le disque vient tout juste de paraître. Et parmi les membres de ce collectif, il y a Kiefer et Cartoons qu'on adore. Sur vinyle et en perles rares aujourd'hui, le jazzman montréalais Maynard Ferguson qui va nous amener faire un tour pour rouler en hauteur jusque dans les plus hautes côtes, oui, du Mont-Royal. Vous allez voir, ça, c'est spécial. On découvre un groupe aussi intergénérationnel, New Yorican Soul. Ils allient les forces jazz des années 70 et 90. Il y a les producteurs Louis Vega et Kenny Dope qui sont là avec des légendes, entre autres, comme Roy Ayers. Et aussi, un autre qui fait un pont intergénérationnel, Master Well, l'influent Weldon Irvin, qui a travaillé autant avec Nina Simone que A Tribe Called Quest. Je vous fais découvrir son histoire dans quelques instants.

Eh oui, well done, Irvin, un compositeur, pianiste, intellectuel afro-américain, un personnage super intéressant, mais à propos de qui on ne sait pas grand-chose, ou à tout le moins à propos de qui on ne raconte pas l'histoire très souvent. Il était peut-être plutôt un gars de l'ombre jusqu'à un certain point. Écoutez, il a été influent à partir des années 60 jusque dans les années 2000. Il a entre autres composé la chanson To Be Young, Gifted and Black, qui a été jouée par Aretha Franklin. Elle a même un album qui s'intitule comme ça. C'est considéré comme un des hymnes du mouvement des droits civiques afro-américains. Ensuite, il a été chef d'orchestre de Nina Simone pendant plusieurs années. On s'entend-tu que c'est pas rien? Si t'es le chef d'orchestre de Nina Simone, là, c'est parce que, disons que t'as fait tes classes. Je vais dire comme ça. Dans les années 90, il a travaillé ensuite avec plein d'artistes hip-hop. Il a joué des claviers sur des enregistrements de Black Star, en plus de devenir un mentor carrément pour le légendaire rappeur Q-Tip de A Tribe Called Quest. Pour ceux qui connaissent pas A Tribe Called Quest, c'est un des groupes rap qui a mélangé beaucoup de samples de jazz à sa musique dans les années 90 et qui a atteint à la fois un statut culte et populaire. Ces deux éléments-là vont pas toujours main dans la main, hein. C'est-à-dire qu'on peut être culte, mais pas vendre beaucoup de disques, mais on peut être populaire et finalement ne pas être grandement respecté par l'intelligentsia. Dans le cas de A Tribe Called Quest, ils ont atteint les deux. Well done, Irvin, lui, ben, il a peut-être pas vendu énormément de disques, mais il est clairement un gars culte. Il se fait appeler Masterwell, d'ailleurs. Et la musique, là, qu'on va entendre, c'est ça l'important. C'est qu'elle est ensoleillée. Elle est porteuse de superbes vibrations. Voici Don't Worry About a Thing, qui est une adaptation de Stevie Wonder.

C'est un succès de 1990 de A Tribe Called Quest. Et si vous écoutiez la chanson et vous vous disiez « me semble que je reconnais ça, ce petit bout-là qu'on entend en arrière, le sample », ben oui, c'est « Walk on the Wild Side » de Lou Reed, une chanson qui date de 1972, une rencontre super intéressante entre culture hip-hop et culture rock underground, bien entendu. Vous êtes à l'heure vinyle, Félix Bédéfossé qui est avec vous. On s'en va sur la côte est canadienne maintenant avec Crack of Dawn. Voici « It's All Right ».

Un projet montréalais qu'on adore, c'est Midnight Groove Society avec le morceau Prism. Vous êtes à l'heure vinyle sur les ondes d'ici musique. Félix Bédéfossé qui est avec vous et je vous rappelle qu'on est là jusqu'à 20h. Je vous propose maintenant une chanson qui a été interprétée par Noel Pointer. C'est un violoniste jazz. J'avoue qu'on n'en fait pas passer souvent des violonistes jazz très, très, très talentueux et il interprète ici une chanson de Stevie Wonder. Si vous étiez avec nous vendredi dernier, je vous annonçais que Stevie Wonder l'a dit, il va faire un nouvel album, ça va paraître en 2027. Alors, au cours des derniers jours, je suis quand même rentré assez profondément là, dans son répertoire. Je suis retourné voir dans les années 70 quelles étaient ses grosses chansons. Et ça, c'en est une de ses bonnes de l'époque. C'est « Living for the City » par Noel Pointer.

Le sublime George Benson, quel guitariste incroyable. Ici, c'était son adaptation de What's Going On, l'une des grandes pièces de l'histoire de la musique soul, complètement. Il y a même le magazine Rolling Stone qui a dit que l'album du même titre de Marvin Gaye, bien entendu, est le meilleur album de tous les temps. Carrément. Alors, c'est pas peu dire. On va maintenant écouter à l'heure vinyle Gino Socio. C'est un créateur de musique disco montréalais avec sa pièce « Try It Out ».

Les excellents Kinkaids de Québec à leur vinyle. On a reçu un message pendant ce bloc musical qui a commencé avec du Gino Socio. C'est Geneviève qui nous écrit. Elle dit « Oh my God, j'ai 13 ans en 1982 et je danse dans ma cuisine en cachette parce que je n'étais pas une disco, entre guillemets. Mais comment résister? » Ben là, maintenant, Geneviève, tout le monde sait que tu es en fait une disco et ça fait plaisir de savoir que tu l'assumes. Non, mais on l'adore, Gino Socio. Ça a été une grande vedette au Québec. Puis il a tellement plein de bonnes chansons. Maintenant, c'est Johnny Osborne qui s'en vient. Lui, il est originaire de Jamaïque, s'est installé à Toronto. Et puis, il a donné beaucoup de reggae, d'excellents dance hall aussi. Et il y a un de ses albums de 1985 qui a été réédité tout récemment, dont cette chanson fait partie. Put on your dancing shoes.

Ouais, on arrive à la fin de la première heure de l'heure vinyle. Il y en a deux autres devant nous pour passer un excellent lundi soir. Au cours du prochain tour d'horloge sur vinyle, on a une perle rare, Maynard Ferguson. Vous allez voir, on va rouler en hauteur avec lui. C'est une demande spéciale, bien sûr, qui nous est venue du public. On va aussi découvrir un super groupe intergénérationnel qui s'appelle New Yorican Soul. Ils ont mélangé des acteurs, et là, quand je dis acteurs, c'est acteurs du monde musical des années 70 avec certains noms des années 90. En 1997, ils ont lancé quelque chose qui a été excellent à l'époque et qui vaut la peine de se remémorer aujourd'hui. Et puis au retour de la courte pause qu'on va prendre, on va voir Yves Lapierre, qui est un musicien qui a lancé un album de musique instrumentale dans les années 70 et qui a proposé une excellente reprise d'une pièce de Patti Galant.

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C'est une adaptation de Get That Ball qui a été un succès pour Patti Galant. C'est fait par Yves Lapierre, qui est un musicien qui a été lié à toute la gang là, de Villemar Blues Band dans les années 70. Il a fait un album d'adaptation comme ça de chansons québécoises, Yves Lapierre, qui s'appelait Evidence of Eve. C'est Félix Bédéfossé qui est au microphone. Vous êtes à l'heure vinyle sur Ici Musique, la radio musicale de Radio-Canada. Je vais vous présenter maintenant New Yorican Soul, ce groupe-là, vraiment. Ils sont excellents. La pièce qui s'en vient, elle s'appelle I Am the Black Gold of the Sun. Et puis, ils ont décidé, eux, là, à cette époque-là, 1997, quand le disque est sorti, d'aller chercher des artistes qui ont marqué les années 70, comme Roy Ayers, entre autres, ou encore la chanteuse Jocelyn Brown, qui, elle, fin 70, début 80, était très, très populaire. Et les deux gars qui étaient derrière ce projet-là, Louis Vega et Kenny Dope Gonzalez, ben, c'était des producteurs. Ils étaient beaucoup dans la musique électro. Ils faisaient autant de la house qu'ils pouvaient faire du hip-hop. Ils ont décidé de mélanger donc vraiment le jazz des années 70, les éléments groovy du disco et du funk avec ce qu'ils amenaient en musique électronique. Ça a créé une rencontre intergénérationnelle vraiment excellente. Un seul album. Et cette chanson-là, c'est une reprise qui date de 1971. I Am the Black Gold of the Sun. C'est vraiment un des bons morceaux de l'album. On l'écoute tout de suite.

Grover Washington Jr. avec la pièce Soulful Strut. Vous êtes sur les ondes d'ici musique. C'est l'émission L'heure vinyle avec Félix Bédéfossé jusqu'à 20h. Dans quelques minutes, on va voir le segment de l'émission où je vous fais jouer de vrais disques vinyles. Et aujourd'hui, ce sera une perle rare qu'on va vous présenter. C'est Maynard Ferguson, qui est un jazzman canadien dont on ne parle pas assez à mon goût. Ça s'en vient dans quelques minutes. Mais voici tout de suite Webster avec Sky.

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À l'heure vinyle, c'est Rose qu'on vient d'entendre avec La Dérive. Et c'est maintenant le moment où je suis installé aux tables tournantes pour vous faire découvrir un artiste qui, selon moi, manque d'attention. C'est-à-dire que on parle pas souvent de lui quand on parle de jazz québécois, canadien, montréalais. Pourtant, Maynard Ferguson, c'est un gars qui est né à Verdun et puis qui est revenu quand même souvent au Canada au cours de sa carrière, même s'il a fini par s'installer aux États-Unis. Ce qui est particulier de Maynard Ferguson, c'est qu'il, c'est un trompettiste, première des choses, et il a vraiment fait le début de sa carrière à l'époque des big bands. Donc, on parle de la fin des années 40, big band jazz. Il est déménagé aux États-Unis à cette époque-là, et puis ça a marqué le reste de sa carrière. Alors, il a toujours été associé à ce son-là, à ce son de big band. Alors, vraiment, quand il s'est formé des groupes en tant que band leader, c'était des groupes de 16 personnes, c'était des groupes où il y avait beaucoup de cuivre, puisque lui-même est un trompettiste, ben, il y avait toujours une trompette qui était à l'avant-plan de tout ça. Donc, ça pouvait parfois être criard, mais c'était toujours très puissant aussi. C'est vraiment un personnage particulier dans l'histoire du jazz. Il a joué avec plein de monde aux États-Unis, bien entendu, accompagné plein de musiciens. Il y a déjà eu Chick Corea, entre autres, qui a joué sur certains de ses albums. Maynard Ferguson, qui nous a été demandé en perles rares par Hélène et Richard. Alors, c'est pour vous faire plaisir ici qu'on l'écoute, ce Maynard Ferguson. Et le disque que j'ai décidé de sortir de ma collection, c'en est un qui s'appelle Riding High. Et sur Riding High, un disque de 1968, eh ben on voit Maynard Ferguson qui est sur une moto sur le dessus du Mont-Royal et derrière lui, on voit le panorama qu'à peu près tout le monde connaît. On dirait qu'il est monté sur l'espèce d'esplanade du Mont-Royal. C'est pas trop clair, mais on voit la place Ville-Marie derrière lui. Alors, c'est une pochette qui est vraiment marquante, qui est vraiment très cool. Et là-dessus, il y a deux chansons qui ont retenu notre attention, à Louis-Pierre, mon réalisateur, ainsi qu'à moi. Et on va commencer avec une chanson qui s'appelle Molecules, donc molécules. 1968, on est à l'époque du psychédélisme. C'est peut-être pour ça qu'il nous parle de molécules et de choses qui sont un peu, pas trop habituelles dans le monde du jazz, je vais le dire comme ça. Et vous allez voir, c'est vraiment, vraiment bon. Il y a un excellent groove sur cette chanson-là. Maynard Ferguson.

Maynard Ferguson avec la chanson Molécule à l'heure vinyle. C'est un peu criard, mais dites-vous que c'est parmi les chansons qui sont les plus douces de cet album-là. Et je lisais pendant qu'on l'écoutait

Sur 33 tours directement, c'était Maynard Ferguson. Son album s'intitule Riding High, date de 1968, et c'était une perle rare qui nous a été demandée par Richard et Hélène. Merci beaucoup. On va continuer maintenant avec Claude Dubois, et pas plus tard qu'en fin de semaine d'ailleurs, il y a Ghislain Poirier qui est en chronique à l'émission En attendant Annie, qui nous rappelait que cet album-là de Claude Dubois en 1977 a été le premier disque de reggae francophone sur la planète. Voici Artiste.

Rachid Tah, ici, qui reprenait une pièce de Serge Gainsbourg. Vous êtes toujours à l'heure vinyle. C'est Félix Bédéfossé qui est au microphone. Il y a Elsa qui nous a écrit depuis l'Europe il y a quelques instants à peine. Elle nous dit « Hello de La Rochelle », donc La Rochelle en France. À l'écoute avec toujours beaucoup de plaisir, pas toujours en direct. Bien sûr, vous pouvez nous écouter via l'application Radio-Canada Audio. Elle dit « Au petit-déj, c'est bon aussi. » Ben oui, pourquoi pas. L'heure vinyle sur l'heure du souper ou sur l'heure du déjeuner, c'est toujours bon. Voici Ginette Renault qui nous amène dans le ghetto.

Vous savez qu'à l'heure vinyle, le rendez-vous chaque jour de la semaine, en fait du lundi au jeudi, c'est jusqu'à 20h. Le vendredi, c'est un petit peu plus court, mais quand même. Aujourd'hui, en ce lundi, il nous reste encore une heure ensemble avec plein de bonne musique. Je vous propose de revenir après la pause avec Frank Motley and the Bridge Crossing. C'est un petit joyau, littéralement, de funk canadien. La pièce qu'on va écouter s'appelle Listen Here. Au cours de la prochaine heure aussi, on va découvrir le groupe Fathers, un nouveau collectif qui paraît sur Blue Note Records. Là-dessus, entre autres, il y a des gars comme Kiefer et Cartoons qu'on aime beaucoup, beaucoup. Et on va aussi découvrir la harpe de Dorothy Ashby. Oui, de la harpe funky. Vous avez bien entendu, vous êtes à l'heure vinyle.

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0: Leur vinyle, troisième heure.

Listen here, en français, écoutez ça, c'est Frank Motley and the Bridge Crossing. Vous êtes sur Ici Musique, la radio musicale de Radio-Canada. L'émission L'heure vinyle est en cours jusqu'à 20h, Félix Bédéfossé au microphone. On va commencer l'heure avec, oui, une harpiste funky. Je pense que j'ai peut-être, titillé la curiosité de certaines personnes il y a quelques minutes quand je vous parlais d'elle. Elle s'appelle Dorothy Ashby et elle a connu vraiment une carrière en plusieurs temps. C'est-à-dire que, première des choses, là, elle l'a dit elle-même au début des années 80, alors qu'elle faisait une entrevue et elle revenait sur peut-être les 20-25 dernières années de sa vie. Elle disait, je pense que j'ai eu quelque chose comme trois fois plus de barrières à surmonter que le commun du mortel dans le monde du jazz. Première des choses, ben, c'était une femme. Et dans le monde du jazz, il n'y en avait pas beaucoup dans les années 50-60 quand elle a commencé, des femmes dans le monde du jazz. Alors déjà ça, c'était une difficulté à surmonter. Ensuite, une femme afro-américaine, hein, dans une époque où les États-Unis étaient encore sous la ségrégation. Ça a pris le mouvement des droits civiques afro-américains des années 60 pour mettre fin aux lois ségrégationnistes. Ils n'ont pas fin, par contre, à la discrimination ou au racisme. Alors déjà ça, c'était un autre élément qui était difficile. Mais en plus, elle jouait de la harpe. Et elle disait, la harpe, ça vient un peu du milieu classique, un peu du jazz aussi. Elle était un peu entre deux mondes, donc de réussir à se faire un public pour elle et pour son style de musique, c'était vraiment pas facile. Donc, au cours des années 70, elle a enregistré plein d'excellents albums très inspirés, où il y avait, oui, des éléments de funk, de jazz, de musique un peu partout autour de la planète aussi. Vraiment une femme ultra talentueuse, morte d'ailleurs beaucoup trop tôt, à l'âge de 53 ans, en 1986. Par la suite, sa carrière a connu un deuxième souffle, alors que dans les années 90, plein de producteurs hip-hop ont commencé à sampler sa musique. Jay-Z l'a utilisé, Mac Miller, Jay Dilla, Madlib et même Drake ici au Canada. On l'écoute tout de suite avec Afro Harping. Voici Dorothy Ashby.

Un Portoricain de passage aussi par New York dans sa carrière. Il a même grandi là-bas. C'est Willie Bobo avec Fried Neck Bones qu'on vient d'entendre. On continue avec un gars qui, lui, est originaire de Chicago. C'est un excellent chanteur soul et funk. Voici Leroy Hudson.

Le groupe Quintonal avec Injonction. Alors, Vinyle, maintenant, faut qu'on parle des étiquettes de disques qui arrivent à se renouveler avec les années. Il y en a qui restent prises avec une direction artistique qui vieillit, parfois même avec des artistes qui étaient là dans leurs heures de gloire et qui, finalement, ont peut-être parfois de la difficulté à se renouveler. Je vous donne un contre-exemple. C'est Blue Note Records. Incroyable. Ils ont commencé en 1939. C'est devenu, avec les années, une maison de disques essentielle, voire peut-être être la plus prestigieuse de toute l'histoire du jazz. Dans les années 50, alors que le bop et le hard bop se développaient, c'est devenu vraiment une référence. Dans les années 60 également, plein de bons albums. Herbie Hancock, qu'on cite souvent ici à l'émission, a lancé son premier album avec eux et puis ça a continué beaucoup. Aujourd'hui, en 2026, Blue Note continue d'aller recruter de nouveaux artistes, des artistes jazz de la nouvelle génération. Et cette semaine, là, dans les derniers jours, il y a un disque qui est sorti que j'ai trouvé absolument fabuleux. Le groupe s'appelle Fathers, donc comme des pères, là, et ceci au pluriel. C'est une espèce de collectif dans lequel on retrouve un gars qui s'appelle Cartoons, surtout un bassiste, mais c'est un multi-instrumentiste. J'adore tout ce qu'il fait. Il y a aussi le pianiste Kiefer. Kiefer, il est venu nous visiter au festival de jazz dans les dernières années. Il touche un peu à tout, c'est-à-dire que parfois ça peut être très ambiant, parfois ça peut aussi être un peu plus funky, ses affaires. Et puis il y a Kenny Beats aussi là-dessus, qui est plutôt, lui, un producteur, donc du domaine du beatmaking. Ensemble, ils ont fait quelque chose d'excellent. On écoute un extrait. Voici Fathers avec High Level.

Alors, vinyle, c'était Funk Joint avec la pièce Windu's Revenge. J'espère que vous passez une belle soirée. Ça avance quand même assez vite, là. Il reste que 20 minutes à passer ensemble aujourd'hui. Mais quand même, on va en profiter, c'est certain. J'ai d'ailleurs pour vous une excellente adaptation d'une pièce de Joni Mitchell, la grande, bien sûr, chanteuse folk canadienne. C'est un de ses classiques, Chelsea Morning, adapté ici par Paul Horne.

Dizzy Gillespie avec Unicorn à leur vinyle. Et c'est comme ça que ça se termine aujourd'hui. Je vais vous inviter à être des nôtres demain pour une autre, un autre épisode, en fait, de l'émission, au cours duquel je vais vous proposer de découvrir plein de musique. Bien entendu, vous savez comment c'est. Mais on va aussi explorer la trame sonore du film La Haine de Mathieu Kassovitz, qui a été vraiment marquant dans les années 90. Il va être présenté au cinéma de nouveau cette semaine, ce film-là, hein. Eh ben, il y avait des éléments pas mal funky sur cette bande originale. On va explorer ça aussi. Mais mardi, vous le savez, on a nos mardis Bayou Funk. On va aller faire un tour en Louisiane. Bref, il y a Stanley Péan qui s'en vient avec Quand le jazz est là. Je vous laisse à ses bons soins. Et je vous souhaite une excellente soirée sur les ondes d'ICI Musique, la radio musicale de Radio-Canada.

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4: Bonsoir. Au microphone d'ICI Musique, Stanley Péan. Bienvenue à Quand le jazz est